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1: 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Le procureur d'Agen confirme que l'ADN de Jérôme Barella a été retrouvé sur le corps de Liana. Il est le principal suspect dans cette affaire. Le procureur n'évoque pas les traces de viol évoquées par plusieurs médias qui citaient des sources proches de l'enquête. Le magistrat indique que le parquet communiquera lorsque les conclusions définitives du rapport d'autopsie seront connues. La canicule qui touche la France pourrait être aussi longue et sévère que celle de 2003 d'après Météo France. Une hausse des températures est attendue dimanche avec des pointes à 40. Des départements pourraient même basculer en vigilance rouge. En attendant, 60 départements seront en alerte orange demain, dont 7 nouveaux territoires, le Maine-et-Loire, les Deux-Sèvres, la Gironde, les Landes, les Pyrénées-Atlantiques, la Drôme et l'Ardèche. En raison des fortes chaleurs, la fête de la musique est annulée à Poitiers. À Paris, l'événement est maintenu, mais une dizaine de manifestations sportives prévues ce week-end dans la capitale ont été annulées. Le concert de la France Insoumise, organisé à Paris pour la fête, dizaine de manifestations sportives prévues ce week-end dans la capitale ont été

0: près d'une centaine de blessés dans le sud du Liban. 4 soldats ont perdu la vie côté israélien, le bilan le plus lourd depuis la conclusion de l'accord entre l'Iran et les États-Unis. Et puis, des stars en ouverture de l'e-sport World Cup, immense tournoi d'e-sport qui aura lieu à Paris cet été. Aya Nakamura, DJ Snake et Théodora donneront le coup d'envoi de l'événement lors de la cérémonie d'ouverture. Ce sera le 8 juillet à la scène musicale. L'e-sport World Cup rassemblera plus de 2000 joueurs du monde entier sur une vingtaine de jeux vidéo différents.
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1: Bonjour, bonjour à tous. Vers une canicule aussi intense que celle de juillet 2019 et août 2023, la journée de lundi pourrait être la plus chaude jamais enregistrée dans le pays selon Météo France. L'organisme se prépare à activer la vigilance rouge dès ce dimanche, jour de la fête de la musique. 60 départements sont en attendant placés ce samedi en alerte orange. Le Premier ministre Sébastien Lecornu a déclenché une cellule interministérielle de crise. Elle doit se réunir ce matin au ministère de l'Intérieur. Une canicule qui va impacter des milliers d'élèves, à commencer par ceux qui passent le bac. 5 académies ont déjà annoncé le report des oraux prévus lundi et mardi. Celles de Bordeaux, Lyon, Montpellier, Nantes et Poitiers. Près de 800 écoles et collèges seront également concernés par des fermetures temporaires ou des aménagements d'horaires. Le ministre de l'Éducation nationale assure sur BFM TV que les parents qui souhaitent garder leurs enfants lundi et mardi pourront le faire. Des consignes ont été passées à l'ensemble des chefs d'établissement. Ce sera l'une des nouveautés de la rentrée 2027. Les élèves de seconde ont droit à une heure de cours par semaine consacrée à l'enseignement de l'IA. Nous ne pouvons pas laisser une génération entière découvrir l'intelligence artificielle sans lui donner les clés pour la comprendre et donc la maîtriser, fait valoir sur X le Premier ministre. De bord dans le crash d'un avion de tourisme hier en Loire-Atlantique, l'engin qui s'était envolé un peu plus tôt de Rennes s'est écrasé dans un champ sur la commune de La Baule. Les circonstances de l'accident et l'identité des victimes ne sont pour le moment pas connues. Autre accident, cette fois-ci en Angleterre, deux trains sont entrés en collision hier en fin d'après-midi au nord de Londres. Ne sont pour le moment

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1: Allez, c'est parti pour les prévisions de Météo France. Et pour ce début de week-end, eh bien, pas beaucoup de changements puisque le temps va rester très chaud. En effet, les températures seront toujours, eh bien, caniculaires aujourd'hui. Ce matin, beaucoup de soleil, des températures qui continuent de grimper avec une moyenne de 22 degrés ce matin. Et cet après-midi, on ira jusqu'à 38 degrés. Excellent week-end à tous sur SNR. Bientôt pour un nouveau bulletin météo.
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3: Bélier, vous êtes armé de bonnes intentions et prêt à foncer dans le feu de l'action avec un entrain caractéristique.
4: Taureau, si vous cherchez des appuis pour vous soutenir dans vos démarches, rassurez-vous, vous frapperez aux bonnes portes.
5: Gémeaux, quelle pêche! Votre dynamisme et votre tonus vous permettent de soutenir le rythme trépidant de vos activités.
6: Cancer, avis aux célibataires, Vénus vous convie à des réjouissances amicales, acceptez toutes les invitations.
7: Lion, comme vous êtes un fin, vous choisissez avec plaisir les ingrédients de votre menu amoureux d'aujourd'hui.
8: Vierge, vous savourez avec gourmandise les friandises célestes qui vous sont offertes sur un plateau d'argent.
9: Balance, c'est le moment idéal pour rencontrer votre âme sœur au cours d'une soirée ou d'une fête.
10: Scorpion, vous foncez et ensuite vous réfléchissez aux conséquences de vos actes.
11: Vous n'avez pas toujours l'art et la manière de vous comporter.
12: Sagittaire, calmez votre ardeur, sinon vous pourriez déclencher des conflits au bureau par manque de souplesse.
13: Capricorne, acceptez les divergences d'opinion, vous n'avez pas toujours raison.
14: Verseau, un regain de nervosité est à prévoir, faites des exercices de respiration pour vous décontracter.
15: Poisson, vous devez faire preuve de souplesse dans le cadre de vos activités professionnelles.
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0: Bonjour, ma sélection télé pour votre soirée du samedi 20 juin sur TF1, le grand concours divertissement. Réuni autour d'Arthur, 19 candidats s'affrontent sur des questions de culture générale. Pour cette nouvelle soirée de jeu, on retrouve notamment Sidonie Bonnec, Camille Serre et Issa Doumbia. Sur France 2, la fête de la musique 2026 à Orange, divertissement présenté par Laurie Tillman. Sur M6, la Coupe du Monde avec Allemagne, Côte d'Ivoire. Sur France 3, meurtre à Montauban, téléfilm. Alors que Montauban célèbre sa fête annuelle, Patrick Delmas, l'entraîneur le plus en vue de la ville et ancienne star du rugby, est assassiné, abattu d'une balle dans l'œil. Sur France 4, en roue libre, film avec Marina Foïs, la folle histoire de Louise qui se retrouve un jour prise au piège dans sa propre voiture, terrassée par une attaque de panique dès qu'elle veut sortir. Paul vole la voiture et du coup la kidnappe. Sur France 5, Échappée belle, magazine sur le thème Suisse entre lac et sommet. Et puis sur Arte, Serengeti, la grande cavalcade des animaux, série documentaire. Très belle soirée télé à tous.
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1: Bonjour, bonjour à tous. Vers une canicule aussi intense que celle de juillet 2019 et août 2023, la journée de lundi pourrait être la plus chaude jamais enregistrée dans le pays selon Météo France. L'organisme se prépare à activer la vigilance rouge dès ce dimanche, jour de la fête de la musique. 60 départements sont en attendant placés ce samedi en alerte orange. Le Premier ministre Sébastien Lecornu a déclenché une cellule interministérielle de crise. Elle doit se réunir ce matin au ministère de l'Intérieur. Une canicule qui va impacter des milliers d'élèves, à commencer par ceux qui passent le bac. 5 académies ont déjà annoncé le report des oraux prévus lundi et mardi. Celles de Bordeaux, Lyon, Montpellier, Nantes et Poitiers. Près de 800 écoles et collèges seront également concernés par des fermetures temporaires ou des aménagements d'horaires. Le ministre de l'Éducation nationale assure sur BFM TV que les parents qui souhaitent garder leurs enfants lundi et mardi pourront le faire. Des consignes ont été passées à l'ensemble des chefs d'établissement. Ce sera l'une des nouveautés de la rentrée 2027. Les élèves de seconde ont droit à une heure de cours par semaine consacrée à l'enseignement de l'IA. Nous ne pouvons pas laisser une génération entière découvrir l'intelligence artificielle sans lui donner les clés pour la comprendre et donc la maîtriser, fait valoir sur X le Premier ministre. De mort dans le crash d'un avion de tourisme hier en Loire-Atlantique, l'engin qui s'était envolé un peu plus tôt de Rennes s'est écrasé dans un champ sur la commune de La Baule. Les circonstances de l'accident et l'identité des victimes ne sont pour le moment pas connues. Autre accident, cette fois-ci en Angleterre, deux trains sont entrés en collision hier en fin d'après-midi au nord de Londres. Le bilan fait état d'un mort et des dizaines de blessés. Le Premier ministre britannique Keir Starmer évoque un incident tragique et adresse ses pensées aux familles de victimes. Et puis un mot de rugby, le Stade Toulousain défendra son titre en finale du top 14. Les Rouges et Noirs ont écrasé le Racing 71-17 hier soir. La deuxième demi-finale opposera ce soir Montpellier au Stade Français. Voilà pour l'essentiel. Excellent début de journée à tous.
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2: Bélier, vous êtes armé de bonnes intentions et prêt à foncer dans le feu de l'action avec un entrain caractéristique. Taureau, si vous cherchez des appuis pour vous soutenir dans vos démarches, rassurez-vous, vous frapperez aux bonnes portes. Gémeaux, quelle pêche! Votre dynamisme et votre tonus vous permettent de soutenir le rythme trépidant de vos activités. Cancer, avis aux célibataires, Vénus vous convie à des réjouissances amicales. Acceptez toutes les invitations. Lion, comme vous êtes un fin gourmet, vous choisissez avec plaisir les ingrédients de votre menu amoureux d'aujourd'hui. Vierge, vous savourez avec gourmandise les friandises célestes qui vous sont offertes sur un plateau d'argent. Balance, c'est le moment idéal pour rencontrer votre âme sœur au cours d'une soirée ou d'une fête. Scorpion, vous foncez et ensuite vous réfléchissez aux conséquences de vos actes. C'est toujours l'art et la manière de vous comporter. Sagittaire, calmez votre ardeur, sinon vous pourriez déclencher des conflits au bureau par manque de souplesse. Capricorne, acceptez les divergences d'opinion, vous n'avez pas toujours raison. Verseau, un regain de nervosité est à prévoir, faites des exercices de respiration pour vous décontracter. Poisson, vous devez faire preuve de souplesse dans le cadre de vos activités professionnelles.

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1: Bonjour à tous, une cellule de crise activée en fin de matinée à Beauvau. La canicule continue de gagner du terrain. En France, 60 départements placés en alerte orange avant de probables vigilances rouges dès demain. Météo France estime que les journées du début de la semaine pourraient être les plus chaudes jamais enregistrées dans le pays. L'organisme évoque un épisode similaire aux canicules de juillet 2019 et août 2023. Dans ce contexte, la ville de Paris annonce ouvrir 24 heures sur 24 la totalité de ses parcs et jardins. À Nantes, les écoles publiques resteront fermées lundi et mardi après-midi. Près de 800 écoles et collèges en France sont concernés par des aménagements similaires. Le ministre de l'Éducation nationale assure que les parents qui le souhaitent pourront garder leurs enfants chez eux. Lundi et mardi, des consignes ont été passées à l'ensemble des chefs d'établissement. De la chaleur, mais aussi des orages, ils ont été particulièrement violents hier en fin de journée sur les Hauts-de-France, notamment dans le Nord et le Pas-de-Calais. Deux personnes ont été frappées par la foudre à Fontpouzas. À Lille, des arbres ont été déracinés et une femme a été blessée par la chute d'un platane. Dans le reste de l'actualité, 5 morts dans de nouvelles frappes israéliennes sur le sud Liban. Des bombardements qui se poursuivent malgré l'annonce hier d'un cessez-le-feu entre Israël et le Hezbollah. De nouvelles discussions entre le Liban et Israël doivent avoir lieu la semaine prochaine à Washington, annonce le département d'État américain. Ce sera l'une des nouveautés de la rentrée 2027. Les élèves de seconde auront droit à des cours sur l'intelligence artificielle. Annonce du Premier ministre Sébastien Lecornu en marge du salon des nouvelles technologies Vivatech qui se tient en ce moment à Paris. Cette heure hebdomadaire sera intégrée au cours de sciences numériques et technologies. Et puis en basket, Paris prend l'avantage sur Monaco en finale de BetClic Elite. Les Parisiens se sont imposés hier soir sur le parquet du club de la Principauté. Ils ne sont plus qu'à une victoire du titre qui leur tend les bras dès demain soir avec ce match 4 prévu à 18h ce dimanche. Très bonne journée à tous.
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L'émission hebdomadaire pour partir et rêver. Aujourd'hui, nous allons rester en France. Nous allons aller visiter Bordeaux. Belle et prétentieuse, secrète, Bordeaux, cette ville du Sud, à l'accent britannique, intrigue autant qu'elle attire. Mais si les idées se renouvellent, les clichés perdurent et les qualificatifs utilisés pour désigner la cité et ses habitants n'ont guère changé depuis des siècles. Comme dans chacune de nos émissions, non pas depuis des siècles, mais depuis des dizaines d'années, nous aurons l'occasion de vous faire gagner un séjour ainsi que d'autres cadeaux. Merci de votre fidélité, qui ne se dément pas. Les Bordelais, qui protestent contre l'image de froideur de leur ville, perpétuent pourtant insidieusement, mais avec délectation, par un mode de vie et de pensée particulier. Découvrir Bordeaux, c'est adopter une manière d'être et de faire, un rythme subtil, imposé par une structure et une physionomie à nul autre pareil. Bordeaux propose à tous un voyage initiatique dans le passé, le présent et le futur, où les sens se doivent de rester éveillés. Les matinées bordelaises commencent dans le dédale des vieux quartiers hérités du Moyen-Âge. Il faut savoir s'y perdre pour mieux apprécier l'architecture des maisons à colombages, dans les rues des Menus, de la Rousselle ou Naquit Montaigne, des Bahutiers, mais aussi dans la rue Neuve, où prêcha Calvin et où vivait Montesquieu. Les échoppes les plus diverses ont aujourd'hui cédé la place à des boutiques multicolores. Le beffroi médiéval, érigé quand les Anglais vendangeaient encore en Aquitaine, est devenu la grosse cloche de 7 tonnes, sous laquelle on passe pour gagner le marché des Capucins et ses halles. C'est le monde du Bordeluche, le roi des marchandes de la rue Élie-Gratrac. Poissonnières, fleuristes, maraîchères, bouchères interpellent d'un vocabulaire imagé les clients potentiels. Pendant que la bourgeoisie fait ses courses, les enfants entrent à peine dans les lycées de la ville qui bornent avec la gare Saint-Jean, héritée des chemins de fer du Midi, la ruche matinale. Il est grand temps de remonter plus au nord, au gré des héritages d'une civilisation féodale et chrétienne omniprésente et dont les églises parsèment le paysage. Après l'ancienne abbatiale Sainte-Croix des Bénédictins, on débouche sur le parvis de Saint-Michel, basilique des confréries médiévales dont les chapelles sont dominées par les 114 mètres de la plus haute flèche du sud de la France. Héritage d'un port colonial, bigarrure des races, c'est le royaume de la Chine et des brocanteurs, chassé par les réhabilitations urbaines et la spéculation immobilière. La porte Caillot, édifiée en 1495, devait autant délimiter l'accès à la grève nourricière de la Garonne que célébrer le règne triomphant de Charles VIII. Mélombrière, le vieux palais d'Aliénor, utilisé par le Parlement au XVIIIe siècle, n'existe plus. Il menaçait de s'écrouler et ne survécut pas à la Révolution. Peut-on au moins imaginer la cérémonie d'ouverture des séances de la cour, lorsque tous les ans, pour la fête de la Sainte-Yves, président, conseiller et avocat remontaient la rue du Loup dans un cortège solennel et immuable pour le Tédéum donné en la cathédrale des papes gascons. Clément V fit venir les plus célèbres architectes pour achever un chantier comblé par les faveurs pontificales. L'érection de la tour Pey-Berland, surmontée de la statue de la Vierge, clôtura en 1440 l'organisation sacrée de la place, où tournent les automobiles. Le bourdon a-t-il sonné que les Bordelais se pressent à la ville moderne pour la deuxième étape de leur recherche du temps perdu. Bordeaux d'hier, Bordeaux d'aujourd'hui, et justement, une question sur le Bordeaux d'aujourd'hui pour gagner peut-être à la finale ce séjour en appartement en France ou ses autres cadeaux. Il s'agit de me dire le nom du maire actuel de Bordeaux. Si vous avez la réponse, vous nous appelez au standard spécial de tourisme et voyage, et ce n'est pas un numéro surtaxé, donc vous appelez pendant le temps de la chanson au 03 88 62 3000.

0: Et nous allons retrouver une dame de Bordeaux, interprétée par Serge Reggiani.
1: Delphine Elmat, c'est d'Alice. Corinne Médicin, d'Élise, Ursule, Clémente, Sylvie, violente.

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Et voici des conseils tourisme et voyage pour des prochaines vacances réussies en Allemagne. Vos vacances dans le sud de l'Allemagne, près de Francfort. Voici le village de Freudenberg sur le Main, niché au pied de

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Plongez pour un séjour dans l'Allemagne profonde, à Verbach, près de Francfort-sur-le-Main. Un petit village typique du Bade Württemberg, de la vallée du Tauber, avec son château du Moyen-Âge et son pèlerinage Notre-Dame de Brunn. Et au cœur du village, voici l'hôtel Drei Lilien, aux Trois Lys, dont la taverne s'inspire du Moyen-Âge, avec ses célèbres repas de chevaliers. 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Et nous continuons notre découverte de Bordeaux. La place du Parlement, où d'ailleurs celui-ci ne siégea jamais, est le lieu privilégié du déjeuner intimiste. Salade de gésier ou entrecôte bordelaise avec sa sauce marchande de vin. Ses hautes façades, interrompues par d'étroites ruelles qui se réfléchissent dans le pavage éclatant, nous transportent dans l'univers de l'Italie baroque, avec le fantastique voyage dans la civilisation des Lumières. Et voici une citation. Bordeaux étant une des villes où il aborde le plus d'étrangers, il convient de tâcher de leur faire prendre une opinion avantageuse de la France. Je dois me flatter qu'en moins de 4 ou 5 années encore, j'en ferai la plus belle ville du royaume. C'est là les souhaits du marquis de Tourny, intendant de Louis XV en Guyenne. Ils furent exaucés au-delà de toutes ses espérances. Avec son secteur sauvegardé sur lequel veillent jalousement les chers architectes des bâtiments de France, Bordeaux est sans doute le plus bel ensemble néoclassique d'Europe. Au lieu des anciens fossés, une série de cours majestueux vint aérer la ville, dépassée par ses faubourgs aux échoppes basses, caractéristiques du paysage bordelais. Ces avenues rectilignes, où la ferronnerie des balcons et des heurtoirs est mise en valeur par quelques rayons de soleil, relient toujours des portes monumentales, lieu de tous les rendez-vous secrets. Il revient aussi à Tourny de mener à leur terme les travaux de la somptueuse place royale, aujourd'hui place de la Bourse, située en bordure du fleuve. Œuvre de Jacques Gabriel, son plan forme un rectangle allongé, à pans coupés, entre la Garonne et les bâtiments de la Bourse. Elle préside à l'activité du port en s'ouvrant largement sur le fleuve. Mais l'âme de la ville est ailleurs, autour de la place Gambetta, avec ses cinémas, ses cafés et ses boutiques de luxe, et surtout le long de la rue Sainte-Catherine. L'ancienne voie de la cité romaine Bordigalia constitue la plus longue rue piétonne d'Europe. L'abondance et la consommation, nouvelle déesse de la civilisation, s'affichent dans la marée humaine qui, dans un choc de culture, envahit tous les après-midi ce cœur de la vie commerciale et sociale essentielle à une ville de 210 000 habitants. Depuis 1947, près de la cathédrale ou des ruines du fort du Ha, transformé en cité judiciaire, Jacques Chaban-Delmas a régenté et organisé les antagonismes locaux dans le fastueux palais des archevêques. À la fin du XVIIIe siècle, Ferdinand Mériadec, prince de Rohan-Guéméné, avait profité d'une spectaculaire opération immobilière pour faire ériger, grâce à l'aménagement des marais incultes qui s'étendaient au-delà du chantier, ce qui peut être considéré aujourd'hui comme le plus important édifice privé de style Louis XVI. Bordeaux, c'est une cité tournée vers l'Atlantique et de l'autre côté de l'Atlantique, c'est et la Nouvelle-France, aujourd'hui le Québec, d'où vient Linda Lemay, qui nous interprète sa Vallée des Millions.

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0: Allez, c'est parti pour les prévisions de Météo France. Et pour ce début de week-end, eh bien, pas beaucoup de changements puisque le temps va rester très chaud. En effet, les températures seront toujours, eh bien, caniculaires aujourd'hui. Ce matin, beaucoup de soleil, des températures qui continuent de grimper avec une moyenne de 22 degrés ce matin. Et cet après-midi, on ira jusqu'à 38 degrés. Excellent week-end à tous sur SNR et à bientôt pour un nouveau bulletin météo.
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C'est la deuxième partie de cette émission consacrée à Bordeaux. Au-delà de la place des Quinconces et du jardin public dont Tourny voulait faire ses Tuileries, commence la zone des Chartrons. Puis le Périgord du XVe siècle, les moines chartreux lui donnèrent un nom, mais c'est l'arrivée massive de négociants étrangers qui conféra au quartier son originalité. Hors les murs de la cité, et si souvent rebelles et surveillés par le château Trompette, les protestants trouvèrent un temple et une tolérance qu'on leur refusait dans leur Cévennes natales. Anglais, hollandais et allemands, consuls des nations étrangères, courtiers et armateurs huguenots occupaient les étages des riches demeures, tandis que les denrées coloniales s'entassaient au rez-de-chaussée avant de partir inonder l'Europe. Dans les ruelles où les artisans cerclaient les barriques de liquides précieux ou apprêtaient les voiles des rouliers de l'Atlantique, l'odeur du bois des îles et du sel des océans imprégna encore les nuits de la jeunesse insomniaque et joyeuse qui achève le rituel initiatique de la ville dans ses clubs et ses cabarets de l'éphémère. À proximité des quais déserts, les Chartrons, attachés à leur identité, à leur tradition, ont donné le ton de la vie bordelaise. La plupart des dynasties disparues, les entreprises familiales absorbées, les Balgueries, Johnston, Stoutenberg, Cruz ou Deluse, marquent toujours de leur patronyme les artères égrenées par les plans guides, qui sont autant un patrimoine qu'un savoir-vivre. François Mauriac, oubliant que son grand-père importait du Mérin d'Autriche, raillait parfois ce subtil dosage entre les voyages, le bridge, le turf, le tennis et le golf. Les habitudes s'ajustent à Bordeaux, comme la précision des coupes du tailleur anglais qui revient une fois l'an sur le cours Xavier Arnauzan. Le nom a pu changer, mais l'ancien chemin boueux de la Fausse Braye, transformé par la Clotte, n'en demeure pas moins dans l'esprit de tout le pavé des Chartrons, une adresse prestigieuse. Un port qui l'abandonne, inexorablement déplacé vers Bassins, ou un estuaire trop lointain, et Bordeaux est résolument entré dans le XXIe siècle, celui de la technologie des alliés services. La destruction radicale du lotissement des archevêques a d'abord engendré les tours de verre futuristes et désordonnées du quartier Mériadec. Bordeaux a ensuite perdu son nord, celui de la Garonne. La ville regarde désormais de l'autre côté de l'eau vers les friches industrielles de la Bastide, trop longtemps ignorées par les gabarres du fleuve indompté. Un siècle et demi après, le pont de Pierre, l'Aquitaine inaugurait son nouveau Tancarville, pont routier, que les projets actuels multiplient pour le prochain millénaire. Ricardo Bofill puis Dominique Perrault se chargent, eux, de transformer la zone délabrée, patiemment rachetée, maison après maison, en une ville nouvelle irriguée par un métro qui déchire une communauté divisée et perplexe. Ou sinon à la Bastide, le long de ce Bordeaux de demain, peut-on le mieux admirer la merveilleuse façade impassible des quais du XVIIIe siècle et retrouver ainsi l'âme de l'une des plus belles villes de France. Et voici notre jeu, la deuxième partie. Pour tous ceux qui n'ont pas encore eu l'occasion d'y participer dans la première partie ou au courant de ce mois, vous allez pouvoir nous téléphoner pour nous donner la réponse suivante. Il s'agit de trouver quel est l'interprète de Dingue, Dingue, Dingue. C'est la chanson que vous allez entendre dans quelques instants. Si vous trouvez le nom de l'interprète, vous pouvez nous appeler pour tenter votre chance et gagner peut-être à la finale ce séjour d'une semaine pour deux personnes dans un appartement en France ou ses autres cadeaux. Vous nous appellerez au 03 88 62 3000 et c'est parti.

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1: Et nous retrouvons Bordeaux. Le vin avait fait la fortune de la cité et doit encore y pourvoir, car peu de villes s'identifient autant à un produit. Le Bordelais reste le pays des 5000 châteaux, exploitation modeste ou cru prestigieux, malgré de profondes mutations. Au pays du Médoc, du Sauternes ou du Saint-Émilion, de nombreuses dynasties catholiques ont été censées comme leurs rivales protestantes du négoce par des sociétés anonymes, des multinationales et des groupes d'assurance. Château Latour et Château Aubryon échangent désormais à la Bourse de Londres ou de New York. La mondialisation a aussi transformé le vignoble et la vinification. Les paniers à vendange, les saisonniers espagnols ou portugais ont cédé la place aux machines les plus perfectionnées. Le palais précieux des œnologues ne suffit plus. Et des dizaines de microbiologistes veillent sur des millésimes déclinés par des ordinateurs. Le vin de Bordeaux est une valeur sûre, rentable, sacrée. L'urbanisation et les promoteurs n'ont pu entamer les vignobles urbains d'Aubryon ou de Pape Clément. Les technopoles et les microprocesseurs ont dû composer avec les graves de Martillac. Si le Conseil interprofessionnel des vins de Bordeaux maintient jalousement l'acquis des traditions, il a su s'ouvrir aux touristes et initier les amateurs, sans oublier qu'au XVIIIe siècle déjà, Dieu profitait de sa notoriété philosophique et du succès de l'esprit des lois pour écouler ses vins de la Brède en Angleterre. Les ambitions demeurent. Inaugurée en 1992, la Cité mondiale du vin et des spiritueux veut donner un nouvel essor au Chartron. Longtemps transformé dans la rue Notre-Dame en temple de l'antique et des antiquaires. Hors de ses stades et de son vélodrome, Bordeaux bouge encore. Le temps d'un week-end ou d'une saison, la ville se déplace sur son bassin. Comme les frères Pereire, banquiers juifs du XIXe siècle, l'avaient voulu, d'Arcachon au Cap-Ferret, l'ostréiculture abandonne quelques heures des eaux imperturbables aux véliplanchistes et au motonautisme. Ville-musée, ville-culture, Bordeaux affiche aussi son effervescence lyrique dans les opéras du mai musical, mais elle n'hésite pas à déranger son univers conformiste dans les sacrilèges répétés de Sigma, festival d'art contemporain. Bordeaux espère encore un tourisme universel. Les entrepôts L'Aîné, les hangars de la Compagnie Générale Transatlantique, comme l'ancienne faculté des lettres, veuve d'un savoir exilé sur un campus américain, et l'orgueilleux cénotaphe martyrisé de la gare d'Orléans, sont devenus ou deviendront musées ou monuments dédiés aux formes de l'art. Bordeaux recherche ses racines, celles de Tourny, qui voulait donner à d'autres l'envie de venir voir. Et Bordeaux avait beaucoup de liens avec l'Angleterre historique, puisque l'Aquitaine était sous domination anglaise. Et nous allons aussi écouter quelques notes anglaises qui nous interprètent « Lean on me ».

Et nous allons retrouver Bordeaux pour quelques instants, nous souvenant de l'âge d'or avec le commerce avec les Antilles. En quelques dizaines d'années, la vieille capitale a langui des ducs d'Aquitaine, brisée lors de la Fronde, connue au XVIIIe siècle un extraordinaire essor économique et démographique. Grâce à ses relations antillaises, Bordeaux devint l'un des plus grands ports du monde, l'une des plus belles villes d'Europe. Son commerce atlantique reposait sur la complémentarité du trafic avec Saint-Domingue. En échange de la nourriture indispensable et des produits manufacturés, la colonie envoyait des enfants pour parfaire leur éducation, des héritières, soigneusement chaperonnées par des servantes colorées, pour trouver un époux. Ils arrivaient avec les balles de coton, le sucre et le bois des îles, billes d'acajou utilisées pour lester les quilles des navires avant leur transformation par les ébénistes en commodes ouvragées et en tables marquetées. En 1789, les 110 000 Bordelais pouvaient admirer le spectacle grandiose des compagnies commerciales chargeant et déchargeant les précieuses denrées sur une grève transformée en foire internationale. Les négociants des chartrons se contentaient de les réexporter dans toute l'Europe, non sans en tirer de solides bénéfices. Ils y ajoutaient les vins prestigieux produits par les seigneurs des vignes pour le plus grand plaisir des gosiers anglais et hanséatiques. Et c'est ainsi que nous allons prendre congé de Bordeaux et de ses traditions pour retrouver la semaine prochaine un autre séjour à gagner et d'autres destinations toujours pour partir ou rêver.

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1: Bonjour à tous, une cellule de crise activée en fin de matinée à Beauvau. La canicule continue de gagner du terrain en France. 60 départements placés en alerte orange avant de probables vigilances rouges dès demain. Météo France estime que les journées du début de la semaine pourraient être les plus chaudes jamais enregistrées dans le pays. L'organisme évoque un épisode similaire aux canicules de juillet 2019 et août 2023. Dans ce contexte, la ville de Paris annonce ouvrir 24 heures sur 24 la totalité de ses parcs et jardins. À Nantes, les écoles publiques resteront fermées lundi et mardi après-midi. Près de 800 écoles et collèges en France sont concernés par des aménagements similaires. Le ministre de l'Éducation nationale assure que les parents qui le souhaitent pourront garder leurs enfants chez eux lundi et mardi. Des consignes ont été passées à l'ensemble des chefs d'établissement. De la chaleur, mais aussi des orages. Ils ont été particulièrement violents hier en fin de journée sur les Hauts-de-France, notamment dans le Nord et le Pas-de-Calais. Deux personnes ont été frappées par la foudre à Fampoux, près d'Arras. À l'île, des arbres ont été déracinés et une femme a été blessée par la chute d'un platane. Dans le reste de l'actualité, 5 morts dans de nouvelles frappes israéliennes sur le sud Liban. Des bombardements qui se poursuivent malgré l'annonce hier d'un cessez-le-feu entre Israël et le Hezbollah. De nouvelles discussions entre le Liban et Israël doivent avoir lieu la semaine prochaine à Washington, annonce le département d'État américain. Ce sera l'une des nouveautés de la rentrée 2027. Les élèves de seconde auront droit à des cours sur l'intelligence artificielle. Annonce du Premier ministre Sébastien Lecornu en marge du salon des nouvelles technologies Vivatech qui se tient en ce moment à Paris. Cette heure hebdomadaire sera intégrée au cours de sciences numériques et technologies. Et puis en basket, Paris prend l'avantage sur Monaco en finale de Betclic Elite. Les Parisiens se sont imposés hier soir sur le parquet du club de la Principauté. Ils ne sont plus qu'à une victoire du titre qui leur tend les bras dès demain soir avec ce match 4 prévu à 18h ce dimanche. Très bonne journée à tous.
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3: L'Espérance Canoë de 6 Saint-Léger-des-Vignes vous invite les 27 et 28 juin au 56e Régate International à la Pointe des Halles de 6. Des athlètes internationaux et français se rencontreront durant tout le week-end à partir de 10h le samedi matin. À partir de 19h samedi soir, course italienne rythmée en musique, buvette et snacking sur place. Venez nombreux encourager les athlètes du club de l'Espérance Canoë de 6 Saint-Léger-des-Vignes. La Banda Orangée vous donne rendez-vous samedi 27 juin dans la cour de l'école de Saint-Léger-des-Vignes à partir de 18h30 pour une soirée festive aux couleurs du Sud-Ouest, Festival de Bandas, 3e édition des Fiestas Léo-Garciennes. Plus de 100 musiciens seront présents avec en exclusivité le brass band Les Infats, venu tout droit de Mont-de-Marsan. Ambiance feria assurée, musique, bonne humeur et convivialité seront au rendez-vous, alors venez nombreux. Le comité des fêtes Champivertin vous propose une marche le samedi 20 juin, départ de 8h30 à 10h30, deux parcours, 6 km ou 14 km, 4 euros pour les 6 km et 5 euros pour les 14 km, gratuit pour les moins de 12 ans. Et à partir de 11h, marché brocante en semi-nocturne, ouverture pour le public, 2 euros le mètre linéaire. Repas possible sur place. Venez nombreux. L'association La Machine en Fête vous propose le samedi 20 juin à La Machine, place des Fusillés, une brocante semi-nocturne de 15h à 23h. Professionnel gratuit et pour les particuliers, les 4 premiers mètres gratuits, puis 1 euro le mètre sur réservation au 06 22 81 50 02. Puis à partir de 21h, fête de la musique avec karaoké en plein air et bal. Restauration et buvette sur place, venez nombreux. La ville de Bourbon-Lancy vous propose l'exposition intitulée « On ne se rend pas compte des visages qu'on transmet ». Rendez-vous du 6 juillet au 1er septembre, espace Robert Cochet, vieux quartier de Bourbon-Lancy, tous les jours, sauf mardi et jeudi, de 14h à 18h. Le comité des fêtes de Cercy-la-Tour vous propose une soirée top 50 samedi 7 juin, parking centre culturel de Cercy-la-Tour. À partir de 19h, concert Chris Evans et Kelly Gere, jukebox vintage, tube des années 60-70 et à 21h, spectacle concert top 50 avec So Chic Evans. L'entrée du concert est à 10 euros pour les adultes et 5 euros pour les enfants, repas plus concert 25 euros. Au menu, entrée, bras zéro avec échine de porc mariné ou saucisse aveyronnaise, pommes de terre grenaille, dessert. Attention, réservation pour le repas au 07 69 37 13 15 ou bien au 06 61 70 55 35 par message. L'association Planète des Songes et la ville de Decize vous invite dimanche 28 juin à 16h au stade nautique de Decize à une présentation initiation de la danse tango argentin par Los Tangueros 10h. Participation au chapeau, renseignements au 06 31 96 82 54. La SAMA vous propose un concours de belote samedi 27 juin au Puy des Minimes à La Machine à partir de 14h30. De nombreux lots à gagner, caissettes de viande, filets garnis ou encore rosettes. Un lot à la première équipe féminine, un lot à chaque participant. Inscription 9 euros par joueur. Merci d'apporter votre jeu de cartes. L'association La Grande Halle de Four organise la fête de la musique le dimanche 21 juin à Four à la Grande Halle à partir de 19h30. Animation musical avec DJ, sur place également food truck. Venez nombreux. Le comité des cheveux blancs de Saint-Privé organise sa brocante samedi 4 juillet à la Pointe des Halles de Decize. Emplacement sans réservation à partir de 6h, 2 euros le mètre linéaire. Buvette, restauration, plateau repas sur place. Renseignements au 06 08 78 69 07 ou bien au 03 45 02 45. Le club multi-loisirs de Fleury-sur-Loire vous invite samedi 27 juin de 9h à 18h à la salle des fêtes de Fleury-sur-Loire pour son marché des créateurs. Venez voir les réalisations des artisans. L'entrée est gratuite. L'association

0: vous propose samedi 27 juin à Fours une brocante, pêche et vide-grenier, la Grande Halle. Emplacement gratuit, place limitée. Rendez-vous à partir de 7h. Renseignements au 06 26 24 82 41. Buvette sur place.
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0: Bélier, vous êtes armé de bonnes intentions et prêt à foncer dans le feu de l'action avec un entrain caractéristique.
1: Taureau, si vous cherchez des appuis pour vous soutenir dans vos démarches, rassurez-vous, vous frapperez aux bonnes portes.
2: Gémeaux, quelle pêche! Votre dynamisme et votre tonus vous permettent de soutenir le rythme trépidant de vos activités.
3: Cancer, avis aux célibataires, Vénus vous convie à des réjouissances amicales. Acceptez toutes les invitations.
4: Lion, comme vous êtes un fin gourmet, vous choisissez avec plaisir les ingrédients de votre menu amoureux d'aujourd'hui.
5: Vierge, vous savourez avec gourmandise les friandises célestes qui vous sont offertes sur un plateau d'argent.
6: Balance, c'est le moment idéal pour rencontrer votre âme sœur au cours d'une soirée ou d'une fête.
7: Scorpion, vous foncez et ensuite vous réfléchissez aux conséquences de vos actes.
8: Vous n'avez pas toujours l'art et la manière de vous comporter.
9: Sagittaire, calmez votre ardeur, sinon vous pourriez déclencher des conflits au bureau par manque de souplesse.
10: Capricorne, acceptez les divergences d'opinion, vous n'avez pas toujours raison.
11: Verseau, un regain de nervosité est à prévoir, faites des exercices de respiration pour vous décontracter.
12: Poisson, vous devez faire preuve de souplesse dans le cadre de vos activités professionnelles.

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2: Bonjour à tous, une cellule de crise activée en fin de matinée à Beauvau. La canicule continue de gagner du terrain en France. 60 départements placés en alerte orange avant de probables vigilances rouges dès demain. Météo France estime que les journées du début de la semaine pourraient être les plus chaudes jamais enregistrées dans le pays. L'organisme évoque un épisode similaire aux canicules de juillet 2019 et août 2023. Dans ce contexte, la ville de Paris annonce ouvrir 24 heures sur 24 la totalité de ses parcs et jardins. À Nantes, les écoles publiques resteront fermées lundi et mardi après-midi. Près de 800 écoles et collèges en France sont concernées par des aménagements similaires. Le ministre de l'Éducation nationale assure que les parents qui le souhaitent pourront garder leurs enfants chez eux lundi et mardi. Des consignes ont été passées à l'ensemble des chefs d'établissement. De la chaleur, mais aussi des orages. Ils ont été particulièrement violents hier en fin de journée sur les Hauts-de-France, notamment dans le Nord et le Pas-de-Calais. Deux personnes ont été frappées par la foudre à Fampoux, près d'Arles. À Lille, des arbres ont été déracinés et une femme a été blessée par la chute d'un platane. Dans le reste de l'actualité, 5 morts dans de nouvelles frappes israéliennes sur le sud Liban. Des bombardements qui se poursuivent malgré l'annonce hier d'un cessez-le-feu entre Israël et le Hezbollah. De nouvelles discussions entre le Liban et Israël doivent avoir lieu la semaine prochaine à Washington, annonce le département d'État américain. Ce sera l'une des nouveautés de la rentrée 2027. Les élèves de seconde auront droit à des cours sur l'intelligence artificielle. Annonce du Premier ministre Sébastien Lecornu en marge du salon des nouvelles technologies Vivatech qui se tient en ce moment à Paris. Cette heure hebdomadaire sera intégrée au cours de sciences numériques et technologies. Et puis en basket, Paris prend l'avantage sur Monaco en finale de Betclic Elite. Les Parisiens se sont imposés hier soir sur le parquet du club de la Principauté. Ils ne sont plus qu'à une victoire du titre qui leur tend les bras dès demain soir avec ce match 4 prévu à 18h ce dimanche. Très bonne journée.
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2: Bonjour, bonjour à tous. Elle a démarré à 11h la cellule interministérielle de crise pour gérer l'épisode caniculaire. Présidée par Sébastien Lecornu, elle regroupe 14 ministres. Pour rappel, 60 départements étaient encore en vigilance orange ce matin. Seul le nord-ouest et le sud-est du pays semblent encore un peu préservés. Selon Météo France, il n'est pas exclu que la vigilance vire prochainement au rouge. Et face aux fortes chaleurs, certaines villes ont annulé leur fête de la musique. C'est le cas de Poitiers, Brive-la-Gaillarde ou encore Boulogne. Laurent Nunez, ministre de l'Intérieur, assure qu'il n'y aura pas de remise en question générale des festivités. À Paris, la préfecture de police avait interdit le concert organisé par la France Insoumise dimanche, non pas pour des raisons climatiques, mais pour un risque de trouble à l'ordre public, notamment à cause de la venue du comité Adama et du rappeur Medine. Mais le tribunal administratif a statué, l'interdiction semble injustifiée et le concert a bien lieu. La justice nous a donné raison. Salut Jean-Luc Mélenchon sur X. Le rendez-vous est donc donné place de la République à 18h demain. Un jeune homme tué par balle hier à Valence, un probable règlement de compte lié au narcotrafic selon le procureur. Deux mineurs et un jeune majeur ont été interpellés. La victime, elle, était âgée d'une vingtaine d'années et avait déjà été condamnée pour trafic de stupéfiants. Il m'a dit « Papa, cette bataille, je ne la gagnerai pas ». L'hommage du père de Charlie Dalin hier au Havre. Ce navigateur de 42 ans est décédé le 11 juin dernier des suites d'un cancer gastro-intestinal. Une centaine de bateaux sont sortis en mer en son honneur. Le maire du Havre, Édouard Philippe, a également pris la parole. Charlie Dalin avait remporté la dernière édition du Vendée Globe. Et puis, en sport, la Turquie et Haïti sont les deux premières équipes éliminées de la Coupe du Monde, tandis que les États-Unis rejoignent le Mexique en 16e de finale. À suivre ce soir, Pays-Bas et Allemagne-Côte d'Ivoire. Voilà pour l'essentiel de l'information. Bonne journée à tous.
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1: L'Espérance Canoë de 6 Saint-Léger-des-Vignes vous invite les 27 et 28 juin au 56e Régate Internationale à la Pointe des Halles de 6. Des athlètes internationaux et français se rencontreront durant tout le week-end à partir de 10h le samedi matin. À partir de 10h soir, course australienne rythmée en musique, buvette et snacking sur place. Venez nombreux encourager les athlètes du club de l'Espérance Canoë de 6 Saint-Léger-des-Vignes. La Banda Orangée vous donne rendez-vous samedi 27 juin dans la cour de l'école de Saint-Léger-des-Vignes à partir de 18h30 pour une soirée festive aux couleurs du Sud-Ouest, Festival de Bandas, 3e édition des Fiestas Léo-Garciennes. Plus de 100 musiciens seront présents avec en exclusivité le brass band Les Infats, venu tout droit de Mont-de-Marsan. Ambiance feria assurée, musique, bonne humeur et convivialité seront au rendez-vous, alors venez nombreux. Le comité des fêtes Champivertin vous propose une marche le samedi 20 juin, départ de 8h30 à 10h30, deux parcours, 6 km ou 14 km, 4€ pour les 6 km et 5€ pour les 14 km, gratuit pour les moins de 12 ans. À partir de 11h, marché, brocante en semi-nocturne, ouverture pour le public, 2€ le mètre linéaire. Repas possible sur place. Venez nombreux. L'association La Machine en Fête vous propose le samedi 20 juin à La Machine, place des Fusillés, une brocante semi-nocturne de 15h à 23h. Professionnel gratuit et pour les particuliers, les 4 premiers mètres gratuits, puis 1€ le mètre sur réservation au 06 22 81 50 02. Puis à partir de 21h, fête de la musique avec karaoké en plein air et bal. Restauration et buvette sur place, venez nombreux. La ville de Bourbon-Lancy vous propose l'exposition intitulée « On ne se rend pas compte des visages qu'on transmet ». Rendez-vous du 6 juillet au 1er septembre, espace Robert Cochet, vieux quartier de Bourbon-Lancy, tous les jours, sauf mardi et jeudi, de 14h à 18h. Le comité des fêtes de Cercy-la-Tour vous propose Nancy tous les jours, sauf mardi et jeudi, de

0: sont pour le repas au 07 69 37 13 15 ou bien au 06 61 70 55 35 par message. L'association Planète des Songes et la ville de Decize vous invite dimanche 28 juin à 16h au stade nautique de Decize à une présentation initiation de la danse tango argentin par Los Tangueros 10h. Participation au chapeau, rendez-vous 06 31 96 82 54. La SAMA vous propose un concours de belote samedi 27 juin au Puy des Minimes à la machine à partir de 14h30. De nombreux lots à gagner, caissettes de viande, filets garnis ou encore rosettes. Un lot à la première équipe féminine, un lot à chaque participant. Inscription 9€ par joueur. Merci d'apporter votre jeu de cartes. L'association La Grande Halle de Four organise la fête de la musique le dimanche 21 juin à Four, à la Grande Halle à partir de 19h30. Animation musical avec DJ, sur place également food truck. Venez nombreux, le comité des cheveux blancs de Saint-Privé organise sa brocante samedi 4 juillet à la pointe des Halles de Decize. Emplacement sans réservation à partir de 6h, 2€ le mètre linéaire. Buvette, restauration, plateau repas sur place. Renseignements au 06 08 78 60 07 ou bien au 03 86 25 02 45. Le club multi-loisirs de Fleury-sur-Loire vous invite samedi 27 juin de 9h à 18h à la salle des fêtes de Fleury-sur-Loire pour son marché des créateurs. Venez voir les réalisations des artisans. L'entrée est gratuite. L'association Pêche Arc-en-Ciel vous propose samedi 27 juin à Four une brocante pêche et vide-grenier, la Grande Halle. Emplacement gratuit, place limitée. Rendez-vous à partir de 7h. Renseignements au 06 26 24 82 41. Buvette sur place.
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1: Bonjour, bonjour à tous. 14 ministres réunis ce midi autour de Sébastien Lecornu. Le Premier ministre active une cellule interministérielle de crise face à la canicule qui va encore monter d'un cran dès demain. De quoi susciter des inquiétudes, notamment en vue de la fête de la musique. Des festivités d'ores et déjà annulées par endroits, surtout des villes moyennes et de petites communes comme Le Teche en Gironde. La mairie s'organise pour traverser cet épisode caniculaire qui s'annonce intense et durable. Et puis on prendra aussi dans ce journal des nouvelles des Bleus, le deuxième match de la Coupe du Monde face à l'Irak. Une cellule interministérielle de crise en cours depuis la fin de matinée au ministère de l'Intérieur. Le Premier ministre Sébastien Lecornu a convoqué 14 ministres pour faire le point sur la canicule, alors que 60 départements sont placés ce samedi en vigilance orange et que certains pourraient même basculer en alerte rouge dès ce dimanche. Écoles, hôpitaux, transports, de nombreux sujets sont sur la table, y compris celui de la fête de la musique. Plusieurs communes ont pris la décision de l'annuler demain. La ministre de la Culture, Catherine Pégard, était ce matin l'invitée des 4 vérités sur France 2.
2: J'espère qu'on pourra profiter de ce moment qui est tellement attendu par nous tous, ce moment de fête autour de la musique. Mais bien sûr, on va travailler lors de cette cellule de crise aux mesures qui peuvent être prises, certains concerts qui peut-être seront annulés. Je crois qu'il faut se garder d'une vision trop globale. Il faut étudier les choses au cas par cas, les lieux au cas par cas, ce qui est effectivement triste. C'est une question de dosage des mesures que l'on doit prendre et qu'elles doivent être prises en pleine concertation interministérielle. Et c'est pour ça que le Premier ministre nous réunit tous tout à l'heure.
1: Et au total, près de 41 millions de Français sont concernés par une vigilance orange canicule ce week-end. Selon Météo France, le thermomètre pourrait grimper lundi à des niveaux jamais vus dans le pays, tout mois confondu. Sa directrice évoque une canicule comparable à celle de juillet 2019 et août 2003 en termes d'intensité et de durée. Dans ce contexte, les communes se mobilisent pour soutenir leurs habitants. Témoignage de Karine Desmoulins, maire du Teche, en Gironde, au sud du bassin d'Arcachon. Témoignage de Karine Desmoulins, maire du Teche, en Gironde, au sud du bassin d'Arcachon.
3: Nous relayons.

0: qui a également annulé la fête de la musique ce dimanche par crainte pour la santé des participants. De la chaleur, mais aussi des orages, ils ont été particulièrement violents hier sur les Hauts-de-France, notamment dans le Nord et le Pas-de-Calais. Deux personnes ont été frappées par la foudre à Fampoux, près d'Arras, et à Lille, des arbres ont été déracinés. Une femme a été blessée par la chute d'un platane. Dans le reste de l'actualité, 16 morts dans de nouvelles frappes israéliennes sur le sud Liban. Des bombardements qui se poursuivent malgré l'annonce hier d'un cessez-le-feu entre Israël et le Hezbollah. On apprend pendant ce temps que l'émissaire américain Steve Witkoff est en route pour la Suisse pour y mener des discussions avec l'Iran. C'est en tout cas ce qu'affirment plusieurs médias américains. Des négociations censées débuter vendredi et qui ont été reportées. On passe au foot, suite de la deuxième journée de groupe en Coupe du Monde ce soir avec deux belles affiches en vue. Pays-Bas-Suède à 19h et Allemagne-Côte d'Ivoire à 22h. Les Bleus, eux, préparent leur deuxième rendez-vous prévu lundi soir face à l'Irak. Probablement le match le moins relevé de ce mondial pour les hommes de Didier Deschamps. Après le bon départ face au Sénégal, le sélectionneur pourrait être tenté de faire tourner son équipe. Les remplaçants espèrent en profiter pour se montrer à l'image du défenseur Mal Augusto qui connaît l'importance de se tenir prêt. Écoutez.
1: Mon rôle, c'est surtout d'être prêt. J'ai pas pu commencer le premier match, mais voilà, je dois rester concerné, bien sûr. Et je sais que quand le coach me mettra sur le terrain, je donnerai tout et je ferai en sorte que montrer que je peux jouer. Je pars du principe que je suis dans la liste et que voilà, je suis en tant que joueur, c'est des compétitions que tu veux, bien sûr, disputer. C'est des matchs qui t'animent et où tu veux participer, bien sûr. Donc je me tiens prêt quoi qu'il arrive. Si demain le coach décide de ne pas faire jouer toute la compétition, je devrais faire avec. Mais s'il me demande de jouer, ce sera à moi de montrer le meilleur de moi-même. Voilà, c'est juste de l'adaptation, je pense.
0: France-Irak, ce sera donc lundi soir à 23h. Les Bleus quitteront Boston demain en direction de Philadelphie où doit se dérouler la rencontre. Et puis en rugby, qui rejoindra le Stade Toulousain en finale du top 14. Les Rouges et Noirs ont écrasé le Racing 71-17 hier soir. Ils connaîtront leur adversaire dans la soirée à l'issue de la deuxième demi-finale qui opposera Montpellier au Stade Français. Coup d'envoi au Stade Vélodrome à 21h05. C'est la fin de ce journal. Excellent après-midi à tous.
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3: Bonjour, ma sélection télé pour votre soirée du samedi 20 juin sur TF1, le grand concours divertissement. Réuni autour d'Arthur, 19 candidats s'affrontent sur des questions de culture générale. Pour cette nouvelle soirée de jeu, on retrouve notamment Sidonie Bonnec, Camille Serre et Issa Doumbia. Sur France 2, la fête de la musique 2026 à Orange, divertissement présenté par Laurie Tillman. Sur M6, Allemagne, Côte d'Ivoire. Sur France 3, meurtre à Montauban, téléfilm. Alors que Montauban célèbre sa fête annuelle, Patrick Delmas, l'entraîneur le plus en vue de la ville et ancienne star du rugby, est assassiné, abattu d'une balle dans l'œil. Sur France 4, En roue libre, film avec Marina Foïs, la folle histoire de Louise qui se retrouve un jour prise au piège dans sa propre voiture, terrassée par une attaque de panique dès qu'elle veut sortir. Paul vole la voiture et du coup la kidnappe. Sur France 5, Échappée belle, magazine sur le thème Suisse entre lac et sommet. Et puis sur Arte, Serengeti, la grande cavalcade des animaux, série documentaire. Très belle soirée télé à tous.
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0: 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Bonjour à toutes et à tous, merci d'être avec nous aujourd'hui dans le mag SNR. Le Tour de France fera étape cette année à Decize les 15 et 16 juillet prochains avec deux passages du peloton. Alors bien sûr, pour l'occasion, de nombreuses animations, une ville entièrement mobilisée pour l'événement. Et pour en parler aujourd'hui, eh bien j'ai le plaisir de recevoir Alain Moreau, adjoint en charge du développement économique, du commerce de proximité et du tourisme. Bonjour Alain.
1: Bonjour.
0: À vos côtés, Tiffany Tissier, qui va nous parler de cet événement, qui est en charge donc de l'événement aussi, de l'organisation, qui est chef de projet Petite Ville de Demain. Bonjour Tiffany.
2: Bonjour Virginie.
0: Alors, événement exceptionnel bien sûr donc cette année avec ce Tour de France qui aura lieu les 15 et 16 juillet à Decize. Alain, tout d'abord, accueillir le Tour de France pendant quand même deux jours consécutifs, c'est un événement rare.
1: Alors, non seulement un événement, mais c'est surtout un événement exceptionnel pour Decize. Le passage du Tour de France dans la Nièvre date déjà de quelques années. Mmh. Et c'est pour ça qu'on a souhaité en fait faire une véritable fête populaire ouverte à tous.
0: Une grande fête donc pendant deux jours, avec plein de choses prévues. Alors, bien sûr, cet événement, il se prépare déjà depuis de nombreux mois, hein, ça se fait pas comme ça du jour au lendemain. Entre autres, la décoration de la ville qui a été quand même importante. On sait notamment que certaines décorations ont été prêtées par la commune de Saint-Amand-Montrond, c'est ça ?
1: Alors tout à fait. Dès le départ, on a un agent qui s'appelle Yves-Marie Lemaire. Mmh. Je cite parce que c'est à son initiative qu'on s'est retrouvé à Saint-Amand-Montrond. Saint-Amand-Montrond avait accueilli une étape du Tour de France l'an passé. Mmh. Et à cette occasion, avait décoré la ville de Saint-Amand. Et à partir de là, on a réussi à signer une convention avec eux pour obtenir en fait toutes les décorations qui avaient été mises en place l'an passé.
0: C'est bien, c'est du recyclage. Ça permet d'éviter de recréer des choses, etc. Ça coûte moins cher et ça permet de recycler. Donc c'est une très belle initiative.
1: Complètement, et c'est d'ailleurs l'occasion pour moi de les remercier.

0: remercier chaleureusement l'ensemble des agents des services techniques qui ont travaillé quand même depuis plusieurs semaines pour embellir notre belle ville, et que ce soit à travers le fleurissement, les décorations ou les différents aménagements visibles au Cap Canon d'Aucise.
1: Et oui, parce que il y a également, donc bien sûr, toute la déco. On a vu, hein, il y a beaucoup de vélos depuis déjà quelques semaines dans les rues d'Aucise. Il y a également beaucoup de fleurs, mais alors ça, comme chaque année, hein, j'ai envie de dire. Mais c'est vrai que cette année, peut-être un petit peu plus. C'est très très bien décoré. Et d'ailleurs, cette année, eh bien, il y a les jeunes agriculteurs de la Nièvre qui ont participé et qui ont réalisé une jachère fleurie sous le pont de la Vieille Loire. C'est ça, hein?
0: Alors oui, alors je vais laisser la parole à Tiffany Tissier, qui m'a beaucoup accompagné et qui avait véritablement chapeauté ce dossier d'une main de maître, on va dire. Elle va vous parler justement de cette mise en place d'une jachère fleurie.
1: Alors comment ça s'est passé, Tiffany?
2: Alors déjà, je rectifie, c'est les GIA de Decize.
1: Bah, parce que
2: voilà, donc c'est important. Après, ils font partie du même groupement, mais ceux-là, ils sont chers à notre cœur, parce qu'à chaque fois qu'on met en place quelque chose, ils sont très très force de proposition. C'est souvent eux qui viennent nous chercher pour les animations. On a pu les voir à Noël, donc on a été ravis qu'ils s'intègrent tout de suite dans le Tour de France et qu'ils aient cette volonté. L'idée, c'était comme à chaque passage de Tour de France dans une ville, souvent on a des vues aériennes par l'hélicoptère. L'idée, c'était de se dire que particulièrement à Decize, le pont de la Vieille Loire s'y prêtait bien avec son qui est complètement enherbé, et donc plutôt que de faire des bottes de paille, parce qu'il y a la proximité avec le 14 juillet et donc les feux d'artifice, donc ils ont un peu cherché. Ils sont venus avec une magnifique proposition qui est donc de dessiner Decize en lettrage en jachère fleurie. Donc ils en prennent soin, ils ont retourné la terre, ils ont semé, et pendant la petite période de canicule qu'on a pu avoir, ils sont venus arroser. Donc voilà, c'est leur petit bébé, et nous on regarde ça comme des enfants.
1: Et oui, on a hâte de découvrir, parce qu'effectivement déjà les lettres, hein, ça y est, on voit, hein, c'est déjà bien dessiné. On a hâte de voir ce que ça va donner. Effectivement, vu du ciel, ça va être certainement magnifique. J'en reviens à vous, Alain. Bien sûr, le Tour de France est aussi donc une formidable vitrine pour un territoire. On sait que ça attire beaucoup, beaucoup de monde. Il va y avoir certainement beaucoup de monde au camping. Les gens vont venir, vu que c'est sur 2 jours, hein, vont certainement venir de très loin. Quelle retombée est-ce pour le commerce?
0: Pour moi, bon, c'est un moment de rassemblement pour toute la ville, hein. L'ambiance populaire et familiale à l'image du Tour de France est connue. Nous, ce que nous voulons surtout, c'est que Decize profite pleinement de cette visibilité nationale, et que chacun, ben, bien sûr, puisse participer à, selon ses moyens, cette fête sportive. Donc, effectivement, les commerçants, donc on s'est réunis d'ailleurs ce matin pour un petit café commerçant avec Tiffany. On n'impose rien, donc chaque commerçant
1: initiera
0: voilà les choses selon sa volonté. Je sais que déjà certaines vitrines sont décorées, donc on espère que il y aura un élan de ce côté-là, et que tout le monde apportera sa petite touche, et puis on espère surtout effectivement avoir une météo favorable pour que cette belle journée du 15 surtout soit magnifique.
1: En tout cas, bien sûr, avec le Cisois, ça devrait avoir un impact plutôt positif. On va parler maintenant un petit peu de la circulation, parce que bien sûr, le Tour de France, donc sachant en plus qu'il passe les 2 jours, le 15 et le 16, on l'a dit, ça va un petit peu impacter, hein, la circulation pendant ces 2 jours. Tiffany, est-ce que tu peux nous expliquer un petit peu comment ça va se dérouler au niveau des horaires, les recommandations pour les habitants, les visiteurs?
2: Oui, alors une précision, c'est que ce n'est pas nous qui décidons des horaires, c'est pas nous qui... Alors on prend les arrêtés de voirie, mais c'est ASO, donc le comité organisateur de la course, qui nous impose des horaires. Donc c'est, voilà, déjà dans l'esprit des gens, c'est bien de le rappeler. Donc le 15 juillet, effectivement, la voirie sera fermée sur l'axe, sur le passage de la course, de 13h à 16h45, parce qu'on estime une fin de passage à 16h45 des coureurs. Environ. Après, on sera soumis à la voiture balai, hein, finalement, c'est le rythme. Et le 15 juillet, la voirie sera complètement arrêtée, donc de 11h30 à 15h30.
1: Voilà.
2: Dans cet espace-temps, donc, le 15 juillet, on aura donc la caravane publicitaire qui va passer à 14h, et les coureurs estimés à 16h. Le 16 juillet, on a un passage estimé de la caravane à 12h40 et des coureurs à 14h40. Ça donne une idée à ceux qui travaillent, ça donne

0: aussi une idée à ceux qui veulent participer aux animations qu'on va vous parler.
1: Et oui, parce qu'il faudra venir en amont, il faudra prévoir.
0: Exactement.
1: Hein.
0: Donc, on a essayé de mettre en place aussi, et vous verrez apparaître une semaine avant la course, certainement, les panneaux qui indiquent les parkings, puisque la communauté de communes nous prête l'île de Cacré pour créer un parking pour les camping-caristes, parce que malgré qu'on ait une aire de camping-car avec un lit camp,
1: je pense
0: que ça ne suffira pas, donc on a préféré anticiper. Et ensuite, on retrouvera l'actuel, mais aussi le lit de la Vieille Loire en amont du pont, comme à la Pentecôte.
1: D'accord.
0: Et puis, pour les gens qui viennent du côté Mâcon, Cercy, Bourbon, on aura un parking rue de l'Arrêt qui sera situé au niveau des anciens HLM.
1: D'accord, vers l'école René Cassin.
0: Exactement. Comme ça, on a essayé de valoriser le maximum de places possible pour que les gens, avec sur les panneaux un temps estimé de marche pour accéder à la fan zone. Comme ça, même les gens qui ne seront pas d'ici pourront se dire, ah bah tiens, je peux me garer là. Finalement, il y a 10 minutes à pied pour rejoindre le centre-ville.
1: D'accord.
0: Il faut savoir aussi que du coup, durant cette période, effectivement, si je peux revenir sur le commerce, les gens seront sur la fan zone du coup du matin jusqu'à la fin de journée. Donc évidemment, j'espère que les commerces seront ouverts. Alors évidemment, pour les coiffeurs, les salons d'esthétique, ça va être un peu plus compliqué. Mais en tout cas, pour ceux qui font de la vente pure, je pense qu'on sera dans la spontanéité de l'achat, et donc je pense qu'il y aura de quoi faire.
1: Il faudra réagir, c'est sûr, le jour J, puisque tu l'as dit, le 15 juillet, certains axes seront bloqués de 13h à 16h45, notamment route de Moulins, pont de Loire, boulevard Voltaire, quai de Loire, pont de la Vieille Loire et avenue du 14 juillet. Et le 16, c'est un autre endroit, puisque le tour ne passera pas tout à fait au même endroit le deuxième jour. Donc la circulation sera interdite de 11h30 environ à 15h30, route de Moulins, pont de Loire, boulevard Voltaire, quai de Loire, pont de la Vieille Loire, place de la République, avenue de Verdun, rond-point du Four à Chaux. Puisqu'effectivement, donc, le premier jour, en fait, le circuit, pour donner un petit peu une idée aux gens, en fait, ils arrivent
0: de la route de Moulins, ils traversent la ville par le pont en arc, boulevard Voltaire, ils traversent le pont de la Vieille Loire, ils reprennent la rue du 14 juillet, direction Saint-Léger-des-Vignes et La Machine.
1: Ils vont à ville d'arrivée, ville Nevers.
0: Ils viennent de Vichy, ils arrivent à Nevers.
1: Voilà.
0: Et le lendemain, ils partent du circuit de Nevers-Manicourt. Mmh. Et donc, ils reprennent le même parcours, puisqu'ils arrivent par Saint-Germain-Chassenay. Donc, ils reprennent par la route de Moulins, boulevard Voltaire, ensuite le pont de la Vieille-Loire. Et au lieu de tourner rue du 14 juillet comme la veille, ils vont tout droit à Nuit de Verdun, direction Cercy. Et il y aura une petite particularité, c'est qu'on a l'honneur d'avoir un sprint intermédiaire au niveau du Bel Air.
1: Eh oui, voilà. Donc là, il faudra être. Il y aura peut-être du coup un petit peu plus de monde à ces endroits-là.
0: Certainement.
1: Hein, oui. Pour les fans, pour les gens qui sont spécialistes.
0: Après, le sprint, ça va vite. Hein. Donc, il n'y a pas grand-chose à
1: faudra
0: voir.
1: Faudra être rapide. Mais effectivement, et donc là, ils iront direction Chalon-sur-Saône, la ville d'arrivée pour le 16.
0: Exactement.
1: Voilà pour un petit peu le trajet et donc les axes de circulation qui seront bloqués donc, pour ces deux jours. On passe maintenant, bien sûr, aux animations. Quand même, de nombreuses animations sont prévues avec la. Au champ de foire, Tiffany, c'est ça?
0: Oui, exactement. La fan zone sera du champ de foire jusqu'au City Stade, avec la première partie des halles qui permet un ombrage en cas de forte chaleur.
1: Effectivement. Alors, au niveau des animations, il y en aura pour toute la famille. Je crois qu'il y a piste de BMX, mur d'escalade, animation nautique avec la piscine. Tu peux nous détailler un petit peu quelques animations?
0: Oui, alors donc sur la fan zone à proprement parler, donc c'est une zone qui sera complètement sécurisée et piétonne. Donc on aura effectivement une piste de BMX avec des démonstrations de professionnels rythmées sur la journée. On aura également le bloc d'escalade, comme tu l'as dit. C'est l'association Ski et Montagne qui tiendra finalement cette activité, qui assurera les enfants. Mmh. Et puis, on aura un écran géant pour suivre la course, place du champ de foire, donc au début des halles, ce qui permet aux gens de rester sur la journée. Ils pourront suivre la course de midi jusqu'à l'arrivée. Puis, ensuite, sur la partie piscine, il y aura de l'aquabike en fin de matinée. Ensuite, il y aura une ouverture au public de la piscine, avec une structure gonflable qui est spécialement pour l'occasion, un food truck certainement à l'intérieur de l'espace extérieur de la piscine pour les usagers, et puis un ventriglisse aussi à l'extérieur, donc une bâche sur laquelle on vient glisser. Voilà.
1: Donc il y aura plein de choses au programme de cette

0: Journée, je vous l'ai dit, ça sera accessible à tout le monde, pour tous les âges, pour toute la famille. Tu as parlé de l'association Ski et Montagne. Je crois qu'il y a également d'autres associations de Cisoise qui sont impliquées dans cet événement.
1: Oui, absolument. Comme l'a dit tout à l'heure Alain, il y avait une volonté. Le Tour de France, il se veut populaire parce que c'est un des rares sports où on ne paye pas pour le voir passer. Mmh. Du coup, sur cette même lignée, on a contacté des assos pour tenir les points de restauration et de buvette et donc qu'ils fassent rentrer par leur caisse. On voulait que l'action soit populaire mais aussi solidaire. Donc il y aura Lyons Club qui sera présent avec la vente de salé sucré et puis une partie buvette. Mm-hmm. On aura l'OMS donc qui vendra des t-shirts du Tour de France et puis une partie buvette. Mm-hmm. Et on aura aussi les jeunes agriculteurs avec leur char buvette. Mm-hmm. Et qui ont fait appel à Benoît Guillaumin pour la partie viande.
0: D'accord.
1: Voilà, donc il y aura des grillades possibles.
0: Donc voilà, petite restauration possible sur place.
1: Complètement.
0: Buvette, voilà, les gens peuvent venir donc dès le matin, il n'y aura pas de souci, il y aura de quoi se restaurer, se rafraîchir sans hésiter. Et le mercredi soir à 18h, il me semble qu'il y a un concert à Place du Champ de Foire.
1: Oui, et il y aura, voilà, pour finir la journée et pour ceux qui souhaiteraient rester encore un peu plus, on finira cette journée avec
0: en
1: une
0: beauté.
1: Animation musicale, oui.
0: Petit rappel, donc on fait un petit tour quand même, Tour de France, étape 11, le 15 juillet, il passera donc à Decize et bien aux alentours de 16h hein, pour le passage du peloton, 14h à peu près caravane publicitaire, fermeture de la circulation de 13h à 16h45. Et puis le jeudi 16 juillet, donc étape 12 du Tour de France, le Tour revient à Decize, hein, exceptionnel, on l'a dit tout à l'heure, fermeture de la circulation de 11h30 à 15h30, passage de la caravane publicitaire vers 12h40 et le passage des coureurs et sprint intermédiaire aux alentours de 14h40. De nombreuses activités donc tout au long de ces deux jours, on l'a dit, hein, piste de BMX, mur d'escalade, il y en aura pour tout le monde, des activités à la piscine, plein de choses. Un petit mot Alain pour donner envie aux auditeurs de vous rejoindre pendant ces deux jours.
2: Alors moi tout ce que je peux dire c'est que le 15 juillet sera une journée exceptionnelle pour notre ville. J'invite donc bien sûr tous les habitants, les visiteurs à venir profiter des animations et surtout à partager ensemble ce moment unique que nous offre le Tour de France comme chaque année et particulièrement cette année à Decize.
1: Nous tenons à remercier la Comcom qui a été partenaire aussi de tout ce qu'on a pu mettre en place puisqu'ils prennent en charge nos supports de communication pour l'annonce du Tour de France mais aussi chaque agent de la municipalité ainsi que les bénévoles sur cette journée auront un t-shirt offert floqué Tour de France. Mm-hmm. De façon à se souvenir de cet événement. Donc voilà, on remercie la communauté de communes parce que la communication c'est un grand budget, donc il y aura ça, il y aura des bâches, il y aura des éco-cups aussi qui seront donc fournis aux buvettes et donc
0: D'accord.
1: ils pourront récupérer la consigne. Donc voilà, on est vraiment dans le circuit court, dans l'économie circulaire et solidaire et c'est vraiment super d'être aussi nombreux à créer ce genre de manifestation.
0: Alors on va faire aussi un petit rappel parce qu'il y avait eu un concours, hein, tu parlais du t-shirt Tiffany, il y a eu un petit concours il y a quelques semaines sur les réseaux sociaux je crois qu'il y en a eu pas mal quand même qui ont été gagnés, hein, des t-shirts, donc n'hésitez pas bien sûr à venir avec ce fameux t-shirt. Si vous ne l'avez pas, il y en aura qui seront en vente sur place.
1: Voilà, alors ce ne sont pas ceux qu'on vend, ce ne sont pas les t-shirts de la Comcom, hein. C'est l'OMS qui a donc qui s'est fait un stock de t-shirts.
0: Ils vont être un petit peu différents
1: parce qu'on a eu beaucoup de sollicitations des particuliers et des Decizois pour garder un souvenir de cette journée. Donc voilà, donc l'OMS prend en charge la création de t-shirts et les revendra ce jour-là.
0: Voilà, donc vous pourrez en acheter sur place. Et puis surtout, eh bien la ville vous invite également à venir si vous n'avez pas le fameux t-shirt, vous avez peut-être un autre t-shirt jaune chez vous. Ça serait sympa que tout le monde ou en tout cas beaucoup de monde arrive, voilà, avec un quelque chose de
1: blanc,
0: jaune.
1: Blanc à pois rouge ou vert ou enfin voilà, et toutes les couleurs.
0: Voilà, n'hésitez pas donc à participer à cet événement populaire, une fête populaire qui réunira, on l'espère, beaucoup de monde. Vous l'avez dit, un événement bien sûr ouvert à tous et totalement gratuit. Merci Alain Moreau d'avoir été là aujourd'hui.
2: Eh bien, merci beaucoup à vous.
0: Merci Tiffany.
1: Eh bien, merci de relayer d'aussi bonnes choses.
0: Et rendez-vous donc les 15.

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Au revoir. 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
1: Bonjour, bonjour à tous. Elle a démarré à 11h, la cellule interministérielle de crise pour gérer l'épisode caniculaire. Présidée par Sébastien Lecornu, elle regroupe 14 ministres. Pour rappel, 60 départements étaient encore en vigilance orange ce matin. Seul le nord-ouest et le sud-est du pays semblent encore un peu préservés. Selon Météo France, il n'est pas exclu que la vigilance vire prochainement au rouge. Et face aux fortes chaleurs, certaines villes ont annulé leur fête de la musique. C'est le cas de Poitiers, Brive-la-Gaillarde ou encore Boulogne. Le ministre de l'Intérieur assure qu'il n'y aura pas de remise en question générale des festivités. À Paris, la préfecture de police avait interdit le concert organisé par la France Insoumise dimanche, non pas pour des raisons climatiques, mais pour un risque de trouble à l'ordre public, notamment à cause de la venue du comité Adama et du rappeur Medine. Mais le tribunal administratif a statué, l'interdiction semble injustifiée et le concert aura bien lieu. La justice nous a donné raison. Salut Jean-Luc Mélenchon sur X. Le rendez-vous est donc donné place de la République à 18h demain. Un jeune homme tué par balle hier à Valence, un probable règlement de compte lié au narcotrafic selon le procureur. Deux mineurs et un jeune majeur ont été interpellés. La victime, elle, était âgée d'une vingtaine d'années et avait déjà été condamnée pour trafic de stupéfiants. Il m'a dit « Papa, cette bataille, je ne la gagnerai pas ». L'hommage du père de Charlie Dalin hier au Havre. Ce navigateur de 42 ans est décédé le 11 juin dernier des suites d'un cancer gastro-intestinal. Les bateaux sont sortis en mer en son honneur. Le maire du Havre, Édouard Philippe, a également pris la parole. Charlie Dalin avait remporté la dernière édition du Vendée Globe. Et puis, en sport, la Turquie et Haïti sont les deux premières équipes éliminées de la Coupe du Monde, tandis que les États-Unis rejoignent le Mexique en 16e de finale. À suivre ce soir, Pays-Bas-Suède et Allemagne-Côte d'Ivoire. Voilà pour l'essentiel de l'information. Bonne journée à tous.
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1: Bonjour à tous. Dans son dernier bulletin, Météo France confirme la vigilance orange pour 60 départements français avec des températures entre 35 et 38 degrés cet après-midi. Dans les Pays de la Loire et en Île-de-France, il fait légèrement moins chaud ce samedi entre 33 et 35 degrés. Mais le mercure devrait atteindre les 41 demain dans certaines zones. La vigilance risque donc de virer au rouge et lundi pourrait être la journée la plus chaude jamais enregistrée en France. À Paris, la consommation d'alcool est interdite sur les quais de Seine et sur le canal Saint-Martin à partir de demain matin. Décision de la préfecture qui devrait être maintenue jusqu'à lundi. La vente d'alcool est également interdite à partir de 13h sur le canal. Hier, la ministre de la Santé, Stéphanie Rist, mettait déjà en garde contre la consommation d'alcool et le risque de déshydratation 2 à 3 fois plus rapide avec la chaleur. Elle s'est dite prête à prendre la parole. L'humoriste Alain Agapitian a déclaré hier être à l'origine de la plainte pour viol déposée contre Julien Mérès. Le metteur en scène a été mis en examen en septembre dernier. L'artiste de 38 ans s'est confiée, elle, aux Parisiens et évoque des faits qui remonteraient à juin 2025. L'accusé conteste catégoriquement les faits. Selon son avocat, il est toujours présumé innocent. Claude Guillemot pourrait être l'une des deux victimes du crash d'avion survenu à La Baule en Loire-Atlantique hier. Selon les informations de Ouest-France, le cofondateur d'Ubisoft était aux commandes de l'avion qui s'est écrasé. Les circonstances de l'accident ne sont pas encore connues et l'identité des victimes n'a pas été officialisée. On apprend le décès de James Burrows, ce réalisateur américain qui se cache notamment derrière la série à succès Friends. Il s'est éteint à l'âge de 85 ans. Au cours de sa carrière, il aura remporté 11 Emmy Awards. Et puis, manger des cerises, c'est l'appel des 2000 producteurs français lancés aux consommateurs. La récolte s'annonce abondante cette année et à savoir que la cerise est composée à 90% d'eau. Voilà pour l'info, bon après-midi à tous.
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1: Bonjour à tous. Dans son dernier bulletin, Météo France confirme la vigilance orange pour 60 départements français avec des températures entre 35 et 38 degrés cet après-midi. Dans les Pays de la Loire et en Île-de-France, il fait légèrement moins chaud ce samedi entre 33 et 35 degrés. Mais le mercure devrait atteindre les 41 demain dans certaines zones. La vigilance risque donc de virer au rouge et lundi pourrait être la journée la plus chaude jamais enregistrée en France. À Paris, la consommation d'alcool est interdite sur les quais de Seine et sur le canal Saint-Martin à partir de demain matin. Décision de la préfecture qui devrait être maintenue jusqu'à lundi. La vente d'alcool est également interdite à partir de 13h sur le canal. Hier, la ministre de la Santé, Stéphanie Rist, mettait déjà en garde contre la consommation d'alcool et le risque de déshydratation 2 à 3 fois plus rapide avec la chaleur. Elle s'est dite prête à prendre la parole. L'humoriste Elena Nagapétian a déclaré hier être à l'origine du viol déposé contre Julien Mérès. Le metteur en scène a été mis en examen en septembre dernier. L'artiste de 38 ans s'est confiée, elle, aux Parisiens et évoque des faits qui remonteraient à juin 2025. L'accusé conteste catégoriquement les faits. Selon son avocat, il est toujours présumé innocent. Claude Guillemot pourrait être l'une des deux victimes du crash d'avion survenu à La Baule en Loire-Atlantique hier. Selon les informations de Ouest-France, le cofondateur d'Ubisoft était aux commandes de l'avion qui s'est écrasé. Les circonstances de l'accident ne sont pas encore connues et l'identité des victimes n'a pas été officialisée. On apprend le décès de James Burrows, ce réalisateur américain qui se cache notamment derrière la série à succès Friends. Il s'est éteint à l'âge de 85 ans. Au cours de sa carrière, il aura remporté 11 Emmy Awards. Et puis, manger des cerises, c'est l'appel des 2000 producteurs français lancés aux consommateurs. La récolte s'annonce abondante cette année. Et à savoir que la cerise est composée à 100% d'eau. Voilà pour l'info. Bon après-midi à tous.
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0: L'Espérance Canoë de 6 Saint-Léger-des-Vignes vous invite les 27 et 28 juin au 56e Régate Internationale à la Pointe des Halles de Decize. Des athlètes internationaux et français se rencontreront durant tout le week-end à partir de 10h le samedi. À partir de 19h samedi soir, course australienne rythmée en musique, buvette et snacking sur place. Venez nombreux encourager les athlètes du club de l'Espérance Canoë de Decize Saint-Léger-des-Vignes. La Banda Orangée vous donne rendez-vous samedi 27 juin dans la cour de l'école de Saint-Léger-des-Vignes à partir de 18h30 pour une soirée festive aux couleurs du Sud-Ouest, Festival de Bandas, 3e édition des Fiestas Léo-Garciennes. Plus de 100 musiciens seront présents avec en exclusivité le brass band Les Infats, venu tout droit de Mont-de-Marsan. Ambiance feria assurée, musique, bonne humeur et convivialité seront au rendez-vous, alors venez nombreux. Le comité des fêtes Champivertin vous propose une marche le samedi 20 juin, départ de 8h30 à 10h30, deux parcours, 6 km ou 14 km, 4 euros pour les 6 km et 5 euros pour les 14 km, gratuit pour les moins de 12. À partir de 11h, marché, brocante en semi-nocturne, ouverture pour le public, 2 euros le mètre linéaire. Repas possible sur place. Venez nombreux. L'association La Machine en Fête vous propose le samedi 20 juin à La Machine, place des Fusillés, une brocante semi-nocturne de 15h à 23h. Professionnel gratuit et pour les particuliers, les 4 premiers mètres gratuits, puis 1 euro le mètre sur réservation au 06 22 81 50 02. Puis à partir de 21h, fête de la musique avec karaoké en plein air et bal. Restauration et buvette sur place, venez nombreux. La ville de Bourbon-Lancy vous propose l'exposition intitulée « On ne se rend pas compte des visages qu'on transmet ». Rendez-vous du 6 juillet au 1er septembre, espace Robert Cochet, vieux quartier de Bourbon-Lancy, tous les jours, sauf mardi et jeudi, de 14h à 18h. Le comité des fêtes de Cercy-la-Tour propose une soirée top 50 samedi 27 juin, parking centre culturel de Cercy-la-Tour. À partir de 19h, concert Chris Evans et Kelly Gere, jukebox vintage, tube des années 60-70 et à 21h, spectacle concert top 50 avec So Chic Evans. L'entrée du concert est à 10 euros pour les adultes et 5 euros pour les enfants. Repas plus concert, 25 euros. Au menu, entrée, brasero avec échine de porc marinée ou saucisse aveyronnaise, pommes de

0: propose un concours de belote samedi 27 juin au Puy des Minimes à la machine à partir de 14h30. De nombreux lots à gagner, caissettes de viande, filets garnis ou encore rosettes. Un lot à la première équipe féminine, un lot à chaque participant. Inscription 9€ par joueur. Merci d'apporter votre jeu de cartes. L'association La Grande Halle de Four organise la fête de la musique le dimanche 21 juin à Four, à la Grande Halle à partir de 19h30. Animation musicale avec DJ, sur place également food truck. Venez nombreux. Le comité des cheveux blancs de Saint-Privé organise sa brocante samedi 4 juillet à la pointe des Halles de Decize. Emplacement sans réservation à partir de 6h, 2€ le mètre linéaire. Buvette, restauration, plateau repas sur place. Renseignements au 06 08 78 67 ou bien au 03 86 25 02 45. Le club multi-loisirs de Fleury-sur-Loire vous invite samedi 27 juin de 9h à 18h à la salle des fêtes de Fleury-sur-Loire pour son marché des créateurs. Venez voir les réalisations des artisans. L'entrée est gratuite. L'association Pêche Arc-en-Ciel vous propose samedi 27 juin à Four une brocante pêche et vide-grenier, la Grande Halle. Emplacement gratuit, place limitée. Rendez-vous à partir de 7h. Renseignements au 06 26 24 82 41. Buvette sur place.
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1: 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Dans son dernier bulletin, Météo France confirme la vigilance orange pour 60 départements français avec des températures entre 35 et 38 degrés cet après-midi. Dans les Pays de la Loire et en Île-de-France, il fait légèrement moins chaud ce samedi entre 33 et 35 degrés. Mais le mercure devrait atteindre les 41 demain dans certaines zones. La vigilance risque donc de virer au rouge et lundi pourrait être la journée la plus chaude jamais enregistrée en France. À Paris, la consommation d'alcool est interdite sur les quais de Seine et sur le canal Saint-Martin à partir de demain matin. Décision de la préfecture qui devrait être maintenue jusqu'à lundi. La vente d'alcool est également interdite à partir de 13h sur le canal. Hier, la ministre de la Santé, Stéphanie Rist, mettait déjà en garde contre la consommation d'alcool et le risque de déshydratation 2 à 3 fois plus rapide avec la chaleur. Elle s'est dite prête à prendre la parole. L'humoriste Elena Nagapétian a déclaré hier être à l'origine de la plainte déposée contre Julien Mérès. Le metteur en scène a été mis en examen en septembre dernier. L'artiste de 38 ans s'est confiée, elle, aux Parisiens et évoque des faits qui remonteraient à juin 2025. L'accusé conteste catégoriquement les faits. Selon son avocat, il est toujours présumé innocent. Claude Guillemot pourrait être l'une des deux victimes du crash d'avion survenu à La Baule en Loire-Atlantique hier. Selon les informations de Ouest-France, le cofondateur d'Ubisoft était aux commandes de l'avion qui s'est écrasé. Les circonstances de l'accident ne sont pas encore connues et l'identité des victimes n'a pas été officialisée. On apprend le décès de James Burrows, ce réalisateur américain qui se cache notamment derrière la série à succès Friends. Il s'est éteint à l'âge de 85 ans. Au cours de sa carrière, il aura remporté 11 Emmy Awards. Et puis, manger des cerises, c'est l'appel des 2000 producteurs français lancés aux consommateurs. La récolte s'annonce abondante cette année. Et à savoir que la cerise est composée à 80%. Voilà pour l'info. Bon après-midi à tous.

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1: Bonsoir à tous. Ce matin, Sébastien Lecornu a réuni une cellule interministérielle de crise pour gérer la canicule. Matignon a pris une décision, interdire la consommation d'alcool pour la fête de la musique demain dans les départements placés en vigilance rouge. Ils sont 35 de la Nouvelle-Aquitaine à l'Île-de-France. Aucune boisson alcoolisée ne sera proposée par les événements organisés par l'État, annonce le gouvernement. Le contrôle dépend ensuite des préfectures. Une vigilance rouge qui démarre à midi. Demain, c'est la première fois en France qu'autant de départements sont concernés par cette alerte. Le dernier record date de 2019 avec 20 départements en rouge, sans compter les 45 autres qui seront en orange demain, dont la Bretagne et les Pays de la Loire jusqu'ici épargnés. Elles auront lieu demain. Les négociations entre les États-Unis et l'Iran sont maintenues et les médiateurs iraniens sont aussi en route pour la Suisse. Mais le ministère des Affaires étrangères iranien prévient le protocole est en danger au vu des récentes attaques d'Israël dans le sud du Liban. Retour en France, l'humoriste Elena Nagapetian a déclaré hier être à l'origine de la plainte pour viol déposée contre Julien Mérès. Le metteur en scène a été mis en examen en septembre dernier. L'autrice de 38 ans s'est confiée aux Parisiens et évoque des faits qui remonteraient à juin 2025. L'accusé est toujours présumé innocent. En sport, l'équipe de France féminine de Fleuret s'est qualifiée pour la finale des championnats d'Europe d'escrime. Elles ont battu l'Espagne 45 à 40. Dernière étape pour nos Bleus ce soir. Un duel contre l'Italie pour décrocher la médaille d'or. Les Françaises sont vice-championnes d'Europe en titre. Et puis du rugby à suivre à 21h05, la deuxième demi-finale de top 14 entre Montpellier et le Stade français. Quelle équipe rejoindra Toulouse en finale? Le Stade toulousain qui s'est imposé 71 à 17 contre Racing 92. Fin du suspense ce soir. Voilà pour vous préparer à tous. 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
1: Bonsoir à tous. Ce matin, Sébastien Lecornu a réuni une cellule interministérielle de crise pour gérer la canicule. Matignon a pris une décision, interdire la consommation d'alcool pour la fête de la musique demain dans les départements placés en vigilance rouge. Ils sont 35 de la Nouvelle-Aquitaine à l'Île-de-France. Aucune boisson alcoolisée ne sera proposée par les événements organisés par l'État, annonce le gouvernement. Le contrôle dépend ensuite des préfectures. Une vigilance rouge qui démarre à midi demain. C'est la première fois en France qu'autant de départements sont concernés par cette alerte. Le dernier record date de 2019 avec 20 départements en rouge, sans compter les 45 autres qui seront en orange demain, dont la Bretagne et les Pays de la Loire jusqu'ici épargnés. Elles auront lieu demain. Les négociations entre les États-Unis et l'Iran sont maintenues et les médiateurs iraniens sont aussi en route pour la Suisse. Mais le ministère des Affaires étrangères iranien prévient, le protocole d'accord est en danger au vu des récentes attaques dans le sud du Liban. Retour en France, l'humoriste Elena Nagapétian a déclaré hier être à l'origine de la plainte pour viol déposée contre Julien Mérès. Le metteur en scène a été mis en examen en septembre dernier. L'autrice de 38 ans s'est confiée aux Parisiens et évoque des faits qui remonteraient à juin 2025. L'accusé est toujours présumé innocent. En sport, l'équipe de France féminine de fleuret s'est qualifiée pour la finale des championnats d'Europe d'escrime. Elles ont battu l'Espagne 45 à 40. Dernière étape pour nos bleus ce soir. Un duel contre l'Italie pour décrocher la médaille d'or. Les Françaises sont vice-championnes d'Europe en titre. Et puis du rugby à suivre à 21h05, la deuxième demi-finale de top 14 entre Montpellier et le Stade français. Quelle équipe rejoindra Toulouse en finale? Le Stade toulousain qui s'est imposé 71 à 17 contre Racing 92, fin du suspense ce soir. Voilà pour l'info, bonne soirée à tous.
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5: L'Espérance Canoë de 6 Saint-Léger-des-Vignes vous invite les 27 et 28 juin au 56e Régate Internationale à la Pointe des Halles de Decize. Des athlètes internationaux et français se rencontreront durant tout le week-end à partir de 10h le samedi matin. À partir de 19h samedi soir, course australienne rythmée en musique, buvette et snacking sur place. Venez nombreux encourager les athlètes du club de l'Espérance Canoë de Decize Saint-Léger-des-Vignes. La Banda Orangée vous donne rendez-vous samedi 27 juin dans la cour de l'école de Saint-Léger-des-Vignes à partir de 18h30 pour une soirée festive aux couleurs du Festival de Bandas, 3e édition des Fiestas Léo Garcienne. Plus de 100 musiciens seront présents avec en exclusivité le brass band Les Infats, venu tout droit de Mont-de-Marsan. Ambiance feria assurée, musique, bonne humeur et convivialité seront au rendez-vous, alors venez nombreux. Le comité des fêtes Champivertin vous propose une marche le samedi 20 juin, départ de 8h30 à 10h30, deux parcours, 6 km ou 14 km, 4 euros pour les 6 km et 5 euros pour les 14 km, gratuit pour les moins de 12 ans. Et à partir de 11h, marché, brocante en semi-nocturne, ouverture pour le public, 2 euros le mètre linéaire. Repas possible sur place. Venez nombreux. L'association La Machine en Fête vous propose le samedi 20 juin à La Machine, place des Fusillés, une brocante semi-nocturne de 15h à 23h. Professionnel gratuit et pour les particuliers, les 4 premiers mètres gratuits. Sur réservation au 06 22 81 50 02. Puis à partir de 21h, fête de la musique avec karaoké en plein air et bal. Restauration et buvette sur place, venez nombreux. La ville de Bourbon-Lancy vous propose l'exposition intitulée « On ne se rend pas compte des visages qu'on transmet ». Rendez-vous du 6 juillet au 1er septembre, espace Robert Cochet, vieux quartier de Bourbon-Lancy, tous les jours, sauf mardi et jeudi, de 14h à 18h. Le comité des fêtes de Cercy-la-Tour vous propose une soirée top 50, samedi 27 juin, parking centre culturel de Cercy-la-Tour. À partir de 19h, concert Chris Evans et Kelly Gere, jukebox vintage, tube des années 60-70.

0: 10 et à 21h, spectacle concert top 50 avec So Chic Evans. L'entrée du concert est à 10€ pour les adultes et 5€ pour les enfants. Repas pour 5€. Au menu, entrée, brasero avec échine de porc marinée ou saucisse aveyronnaise, pommes de terre grenaille, dessert. Attention, réservation pour le repas au 07 69 37 13 15 ou bien au 06 61 70 55 35 par message. L'association Planète des Songes et la ville de Decize vous invite dimanche 28 juin à 16h au stade nautique de Decize à une présentation initiation de la danse tango argentin par Los Tangueros 10h. Participation au chapeau, renseignements au 06 31 96 82 54. La Sama vous propose un concours de belote samedi 27 juin au Puy des Minimes à la machine à partir de 14h30. De nombreux lots à gagner, caissettes de viande, filets garnis ou encore rosettes. Un lot à la première équipe féminine, un lot à chaque participant. Inscription 9€ par joueur, mettez votre jeu de cartes. L'association La Grande Halle de Four organise la fête de la musique le dimanche 21 juin à Four, à la Grande Halle à partir de 19h30. Animation musicale avec DJ, sur place également food truck. Venez nombreux. Le comité des cheveux blancs de Saint-Privé organise sa brocante samedi 4 juillet à la Pointe des Halles de Decize. Emplacement sans réservation à partir de 6h, 2€ le mètre linéaire. Buvette, restauration, plateau repas sur place. Renseignements au 06 08 78 69 07 ou bien au 03 86 25 02 45. Le club multi-loisirs de Fleury-sur-Loire vous invite samedi 27 juin de 9h à 18h à la salle des fêtes de Fleury-sur-Loire pour son marché des créateurs. Venez voir les réalisations des artisans. L'entrée est gratuite. L'association Pêche Arc-en-Ciel vous propose samedi 27 juin pour une brocante, pêche et vide-grenier, la Grande Halle. Emplacement gratuit, place limitée. Rendez-vous à partir de 7h. Renseignements au 06 26 24 82 41. Buvette sur place.
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0: 6, les 15 et 16 juillet prochains avec deux passages du peloton. Alors bien sûr, pour l'occasion, de nombreuses animations, une ville entièrement mobilisée pour l'événement. Et pour en parler aujourd'hui, eh bien, j'ai le plaisir de recevoir Alain Moreau, adjoint en charge du développement économique, du commerce de proximité et du tourisme. Bonjour Alain.
1: Bonjour.
0: À vos côtés, Tiffany Tissier, qui va nous parler de cet événement, qui est en charge donc de l'événement aussi, de l'organisation, qui est chef de projet Petite Ville de Demain. Bonjour Tiffany.
2: Bonjour Virginie.
0: Alors, événement exceptionnel, bien sûr, donc cette année avec ce Tour de France qui aura lieu les 15 et 16 juillet à Decize. Alain, tout d'abord, accueillir le Tour de France pendant quand même 2 jours consécutifs, c'est un événement rare.
1: Alors, non seulement c'est un événement rare, mais c'est surtout un événement exceptionnel pour Decize. Le passage dans la Nièvre date déjà de quelques années. Mmh. Et c'est pour ça qu'on a souhaité en fait faire une véritable fête populaire ouverte à tous.
0: Une grande fête donc pendant 2 jours, avec plein de choses prévues. Alors, bien sûr, cet événement, il se prépare déjà depuis de nombreux mois, hein, ça se fait pas comme ça du jour au lendemain. Entre autres, la décoration de la ville qui a été quand même importante. On sait notamment que certaines décorations ont été prêtées par la commune de Saint-Amand-Montrond, c'est ça ?
1: Alors tout à fait. Dès le départ, on a un agent qui s'appelle Yves-Marie Lemaire. Mmh. Je cite parce que c'est à son initiative qu'on s'est retrouvé à Saint-Amand-Montrond. Saint-Amand-Montrond avait accueilli une étape du Tour de France l'an passé. Mmh. Et à cette occasion, avait décoré la ville de Saint-Amand. Et à partir de là, on a réussi à signer une convention avec eux pour toutes les décorations qui avaient été mises en place l'an passé.
0: Donc c'est bien, c'est du recyclage. Ça permet d'éviter de recréer des choses, etc. Ça coûte moins cher et ça permet de recycler. Donc c'est une très belle initiative.
1: Complètement, et c'est d'ailleurs l'occasion pour moi de les remercier. Remercier chaleureusement l'ensemble des agents des services techniques qui ont travaillé quand même depuis plusieurs semaines pour embellir notre belle ville, et que ce soit à travers le fleurissement, les décorations ou les différents aménagements visibles aux quatre coins de Decize.
0: Et oui, parce que il y a également, donc il y a bien sûr toute la déco, on a vu, hein, il y a beaucoup de vélos depuis déjà quelques semaines dans les rues de Decize. Il y a également beaucoup de fleurs, mais alors ça, comme chaque année, hein, j'ai envie de dire, mais c'est vrai que cette année peut-être un petit peu plus, c'est très très bien décoré. Et d'ailleurs cette année, eh bien, il y a les jeunes agriculteurs de la Nièvre qui ont participé et qui ont réalisé une jachère fleurie sous le pont de la Vieille Loire, c'est ça, hein ?
1: C'est la parole à Tiffany Tissier, qui m'a beaucoup accompagné et qui avait véritablement chapeauté ce dossier d'une main de maître, on va dire. Elle va vous parler justement de cette mise en place d'une jachère fleurie.
0: Alors comment ça s'est passé, Tiffany ?
2: Alors déjà, je rectifie, c'est les JA de Decize.
0: Ah, de Decize,
2: que, voilà, donc c'est important. Après, ils font partie du même groupement, mais ceux-là, ils sont chers à notre cœur, parce qu'à chaque fois qu'on met en place quelque chose, ils sont très très force de proposition. C'est souvent qu'ils viennent nous chercher pour les animations. On a pu les voir à Noël. Donc, on a été ravis qu'ils s'intègrent tout de suite dans le Tour de France et qu'ils aient cette volonté. L'idée, c'était, comme à chaque passage de Tour de France dans une ville, souvent, on a des vues aériennes par l'hélicoptère. Mm-hmm. L'idée, c'était de se dire que, particulièrement à Decize, le pont de la Vieille Loire s'y prêtait bien avec son lit qui est complètement enherbé. Et donc, plutôt que de faire des bottes de paille, parce qu'il y a la proximité avec le 14 juillet, donc un peu d'artifice. Donc ils ont un peu cherché, ils sont venus avec une magnifique proposition qui est donc de dessiner Decize en lettrage, en jachère fleurie. Donc ils en prennent soin, ils ont retourné la terre, ils ont semé, et pendant la petite période de canicule qu'on a pu avoir, ils sont venus arroser. Donc voilà, c'est leur petit bébé, et nous on regarde ça comme des enfants.
0: Et oui, on a hâte de découvrir, parce qu'effectivement déjà les lettres, hein, ça y est, on voit, hein, c'est déjà bien dessiné. On a hâte de voir ce que ça va donner. Effectivement, vu du ciel, ça va être certainement magnifique. J'en reviens à vous, Alain. Bien sûr, le Tour de France est aussi donc une formidable vitrine pour un territoire. On sait que ça attire beaucoup, beaucoup de monde. Il va y avoir certainement beaucoup de monde au camping. Les gens vont venir, vu que c'est sur 2 jours, hein, vont certainement venir de très loin. Quelle retombée espérez-vous pour Decize et ses commerces ?
1: Pour moi, bon, c'est un moment de rassemblement pour toute la ville. Hein. L'ambiance populaire et familiale est connue. Nous, ce que nous voulons surtout, c'est que Decize profite pleinement de cette visibilité nationale et que chacun, ben, bien sûr, puisse participer à

0: selon ses moyens, cette fête sportive. Donc effectivement, les commerçants, donc on s'est réunis d'ailleurs ce matin pour un petit café commerçant avec Tiffany. On n'impose rien, donc chaque commerçant
1: initiera
0: voilà les choses selon sa volonté. Je sais que déjà certaines vitrines sont décorées, donc on espère que il y aura un élan de ce côté-là et que tout le monde apportera sa petite touche. Et puis on espère surtout effectivement avoir une météo favorable pour que cette belle journée du 15 surtout soit magnifique.
1: En tout cas, bien sûr, pour les commerces de Cizoy, ça devrait avoir un impact plutôt positif. On va parler maintenant un petit peu de la circulation, parce que bien sûr le Tour de France, donc sachant en plus qu'il passe le 16, on l'a dit, ça va un petit peu impacter la circulation pendant ces deux jours. Tiffany, est-ce que tu peux nous expliquer un petit peu comment ça va se dérouler au niveau des horaires, les recommandations pour les habitants, les visiteurs?
2: Oui, alors une précision, c'est que ce n'est pas nous qui décidons des horaires, c'est pas nous qui... Alors on prend les arrêtés de voirie, mais c'est ASO, donc le comité organisateur de la course, qui nous impose des horaires. Donc c'est, voilà, déjà dans l'esprit des gens, c'est bien de le rappeler. Donc le 15 juillet, effectivement, la voirie sera fermée sur l'axe, sur le passage de la course, de 13h à 16h45, parce qu'on estime une fin de passage à 16h45 des coureurs. Environ. Après, on sera soumis à la voiture balai, finalement, celle qui imposera le rythme. Et le 15 juillet, la voirie sera complètement arrêtée, donc de 11h30 à 15h30.
1: Voilà.
2: Dans cet espace-temps, donc, donc la caravane publicitaire qui va passer à 14h, et les coureurs estimés à 16h. Le 16 juillet, on a un passage estimé de la caravane à 12h40 et des coureurs à 14h40. Alors, ça donne une idée à ceux qui travaillent, ça donne aussi une idée à ceux qui veulent participer aux animations qu'on va vous parler.
1: Et oui, parce qu'il faudra venir en amont, faudra prévoir.
2: Exactement. Donc on a essayé de mettre en place aussi, et vous verrez apparaître une semaine avant la course certainement, les panneaux qui indiquent les parkings, puisque la communauté de communes nous prête l'île de Cacré pour créer un parking pour les camping-carisme, parce que malgré qu'on ait une aire de camping-car avec un lit-camp,
1: je pense
2: que ça ne suffira pas, donc on a préféré anticiper. Et ensuite, on retrouvera les parkings habituels, mais aussi le lit de la Vieille Loire en amont du pont, comme à la Pentecôte.
1: D'accord.
2: Et puis, pour les gens qui viennent du côté Mâcon, Cercy, Bourbon, on aura un parking rue de l'Arrêt qui est situé au niveau des anciens HLM.
1: D'accord, vers l'école René Cassin.
2: Exactement. Comme ça, on a essayé de valoriser le maximum de places possibles pour que les gens, avec sur les panneaux un temps estimé de marche pour accéder à la fan zone. Comme ça, même les gens qui ne seront pas d'ici pourront se dire, ah bah tiens, je peux me garer là. Finalement, il y a 10 minutes à pied pour rejoindre le centre-ville.
1: D'accord.
2: Il faut savoir aussi que du coup, durant cette période, effectivement, si je peux revenir sur le commerce, les gens seront sur la fan zone du coup du matin jusqu'à la fin de journée. Donc évidemment, j'espère que les commerces seront ouverts. Alors évidemment, pour les coiffeurs, les salons d'esthétique, ça va être un peu plus compliqué. Mais en tout cas, pour ceux qui font de la vente pure, je pense qu'on sera dans la spontanéité de l'achat. Et donc, je pense qu'il y aura... Il y aura de quoi faire.
1: Il faudra réagir, c'est sûr, le jour J, puisque, donc, tu l'as dit, le 15 juillet, certains axes seront bloqués de 13h à 16h45, notamment route de Moulins, pont de Loire, boulevard Voltaire, et le 14 juillet. Et le 16, alors c'est un autre endroit, puisque le tour ne passera pas tout à fait au même endroit le deuxième jour. Donc, la circulation sera interdite de 11h30 environ à 15h30, route de Moulins, pont de Loire, boulevard Voltaire, quai de Loire, pont de la Vieille Loire, place de la République, avenue de Verdun, rond-point du Four à Chaux. Puisqu'effectivement, donc, le premier jour, en fait, le circuit, pour donner un petit peu une idée aux gens, en fait, ils arrivent
2: de la route de Moulins, ils traversent la ville par le pont en arc, boulevard Voltaire, pardon, ils traversent le pont de la Vieille Loire, ils reprennent la rue du 14 juillet, direction Saint-Léger-des-Vignes et la Machine.
1: Et ils vont à Nevers.
2: Voilà.
1: Ville d'arrivée, ville Nevers.
2: Ils viennent de Vichy, ils arrivent à Nevers.
1: Voilà.
2: Et le lendemain, ils partent du circuit de Nevers-Manicourt. Et donc, ils reprennent le même parcours, puisqu'ils arrivent par Saint-Germain-Chassenay. Donc, ils reprennent par boulevard Voltaire. Ensuite, le pont de la Vieille Loire. Et au lieu de tourner rue du 14 juillet comme la veille, ils vont tout droit à avenue de Verdun, direction Cercy. Et il y aura une petite particularité, c'est qu'on a l'honneur d'avoir un sprint intermédiaire au niveau du Bel.

0: Et oui, voilà. Donc là, il faudra être. Il y aura peut-être du coup un petit peu plus de monde à ces endroits-là.
1: Certainement. Hein, oui.
0: Si les, pour les fans, pour les gens qui sont spécialistes.
1: Après, le sprint, ça va vite. Hein. Donc, il n'y a pas grand-chose à
0: faudra
1: voir.
0: Faudra être rapide. Mais effectivement, et donc là, ils iront direction Chalon-sur-Saône, la ville d'arrivée pour le 16.
1: Exactement.
0: Voilà pour un petit peu le trajet et donc les axes de circulation qui seront bloqués donc, pour ces deux jours. On passe maintenant, bien sûr, aux animations. Quand même, de nombreuses animations sont prévues avec la fan zone. Donc, au champ de foire, Tiffany, c'est ça?
1: Oui, exactement. La fan zone sera du champ de foire jusqu'au City Stade, mm-hmm. avec la première partie des halles qui permet un ombrage en cas de forte chaleur.
0: Effectivement. Alors, au niveau des animations, il y en aura pour toute la famille. Je crois qu'il y a le Benix, mur d'escalade, animation nautique avec la piscine. Tu peux nous détailler un petit peu quelques animations?
1: Oui, alors donc sur la fan zone à proprement parler, donc c'est une zone qui sera complètement sécurisée et piétonne. Donc on aura effectivement une piste de BMX avec des démonstrations de professionnels rythmées sur la journée. On aura également le bloc d'escalade comme tu l'as dit, c'est l'association Ski et Montagne qui tiendra finalement cette activité et qui assurera les enfants. Mmh. Et puis on aura un écran géant pour suivre la course, place du champ de foire, donc au début des halles, ce qui permet aux gens de rester sur la journée, ils pourront suivre la course de midi jusqu'à l'arrivée. Et ensuite sur la partie piscine, il y aura de l'aquabike en fin de matinée, ensuite il y aura une ouverture au public de la piscine avec une structure gonflable qui est spécialement pour l'occasion, un food truck certainement à l'intérieur de l'espace extérieur de la piscine pour les usagers, et puis un ventriglisse aussi à l'extérieur, donc une bâche sur laquelle on vient glisser. Voilà.
0: Voilà, donc il y aura plein de choses, hein, au programme de cette journée. Je vous l'ai dit, ça sera accessible à tout le monde, pour tous les âges, pour toute la famille. Tu as parlé de l'association Ski et Montagne. Je crois qu'il y a également d'autres associations de Cisoise qui sont impliquées dans cet événement.
1: Oui, absolument. Comme l'a dit tout à l'heure Alain, il y avait une volonté. Le Tour de France, il se veut populaire parce que c'est un des rares sports où on ne paye pas pour le voir passer. Mmh. Du coup, sur cette même lignée, on a contacté des assos pour tenir les points de restauration et de buvette, et donc qu'ils fassent rentrer un peu d'argent dans leur caisse. On voulait que l'action soit populaire mais aussi solidaire. Donc il y aura Lyons Club qui sera présent avec la vente de salé sucré et puis une partie buvette. Mmh. On aura l'OMS donc qui vendra des t-shirts du Tour de France et puis une partie buvette. Mmh. Et on aura aussi les jeunes agriculteurs avec leur char buvette et qui ont fait appel à Benoît Guillaumin pour la partie viande.
0: D'accord.
1: Voilà, donc il y aura des grillades possibles.
0: Donc voilà, petite restauration possible sur place.
1: Complètement.
0: Buvette, voilà, les gens peuvent venir donc dès le matin, il n'y aura pas de souci, il y aura de quoi se restaurer, se rafraîchir sans hésiter. Et le mercredi soir à 18h, il me semble qu'il y a un concert à place du Champ de Foire.
1: Oui, et il y aura, voilà, pour finir la journée, et pour ceux qui souhaiteraient rester encore un peu plus, on finira cette journée avec
0: en
1: une
0: beauté.
1: Animation musicale, oui.
0: Petit rappel, donc on fait un petit tour quand même, Tour de France, étape 11, donc le mercredi 15 juillet. Il passera donc à Decize, eh bien, aux alentours de 16h, hein, pour le passage du peloton. 14h à peu près, caravane publicitaire. Fermeture de la circulation de 13h à 16h45. Et puis le jeudi 16 juillet, donc étape 12 du Tour de France, le Tour revient à Decize, hein, exceptionnel, on l'a dit tout à l'heure. Fermeture de la circulation de 11h30 à 15h30. Passage de la caravane publicitaire vers 12h40. Et le passage des coureurs et sprint intermédiaire aux alentours de 14h40. De nombreuses activités donc tout au long de ces deux jours. On l'a dit, hein, piste de BMX, mur d'escalade, il y en aura pour tout le monde. Des activités à la piscine, plein de choses. Un petit mot, Alain, pour donner envie aux auditeurs eh bien de vous rejoindre pendant ces deux jours.
2: Alors moi, tout ce que je peux dire, c'est que le 15 juillet sera une journée exceptionnelle pour notre ville. J'invite donc bien sûr tous les habitants, les visiteurs à venir profiter des animations et surtout à partager ensemble ce moment unique que nous offre le Tour de France comme chaque année, et particulièrement cette année à Decize.
1: Nous tenons à remercier la Comcom qui a été partenaire aussi de tout ce qu'on a pu mettre en place puisqu'ils prennent en charge nos supports de communication pour l'annonce du Tour aussi. Chaque agent de la municipalité ainsi que les bénévoles sur cette journée auront un t-shirt offert pour du Tour de Floquet Tour de France, mm-hmm. De façon à se souvenir de cet événement.

0: événements. Donc voilà, on remercie la communauté de communes parce que la communication c'est un grand budget. Donc il y aura ça, il y aura des bâches, il y aura des éco-cups aussi qui seront donc fournis aux buvettes et donc ils pourront récupérer la consigne. Donc voilà, on est vraiment dans le circuit court, dans l'économie circulaire et solidaire et c'est vraiment super d'être aussi nombreux à créer ce genre de manifestation.
1: Alors on va faire aussi un petit rappel parce qu'il y avait eu un concours, hein, tu parlais du t-shirt Tiffany, il y a eu un petit concours il y a quelques semaines sur les réseaux sociaux, je crois qu'il y en a eu pas mal quand même qui ont été gagnés, hein, des t-shirts, donc n'hésitez pas bien sûr à venir avec ce fameux t-shirt si vous ne l'avez pas, ils seront en vente sur place.
0: Voilà, alors ce ne sont pas ceux qu'on vend, ce ne sont pas les t-shirts de la Comcom, hein. C'est l'OMS qui a donc qui s'est fait un stock de t-shirts,
1: Ils vont être un petit peu différents
0: parce qu'on a eu beaucoup de sollicitations des particuliers et des deux cisois pour garder un souvenir de cette journée, donc l'OMS prend en charge la création de t-shirts et les revendra ce jour-là.
1: Voilà, donc vous pourrez en acheter sur place et puis surtout, eh bien la ville vous invite également à venir si vous n'avez pas le fameux t-shirt, vous avez peut-être un autre t-shirt jaune chez vous, ça serait sympa que tout le monde ou en tout cas beaucoup de monde arrive voilà avec un t-shirt jaune ou quelque chose de
0: ou
1: jaune.
0: Blanc à pois rouge ou vert ou enfin voilà et toutes les couleurs.
1: Voilà, n'hésitez pas donc à participer à cet événement populaire, une fête populaire qui réunira, on l'espère, beaucoup de monde. Vous l'avez dit, un événement bien sûr ouvert à tous et totalement gratuit. Merci Alain Moreau d'avoir été là aujourd'hui.
2: Eh bien, merci beaucoup à vous.
1: Merci Tiffany.
0: Eh bien, merci de relayer d'aussi bonnes choses.
1: Et rendez-vous donc les 15 et 16 juillet prochains à Decize pour vivre eh bien, au rythme du Tour de France. Profitez des nombreuses animations et encouragez les coureurs dans une ambiance festive. Et donc, eh bien, on se dit à très vite sur les ondes de Sud Nivernais Radio. Au revoir.
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1: 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Bonsoir, bonsoir à tous. Ce matin, Sébastien Lecornu a réuni une cellule interministérielle de crise pour gérer la canicule. Matignon a pris une décision, interdire la consommation d'alcool pour la fête de la musique demain dans les départements placés en vigilance rouge. Ils sont 35 de la Nouvelle-Aquitaine à l'Île-de-France. Aucune boisson alcoolisée ne sera proposée par les événements organisés par l'État, annonce le gouvernement.

0: Le contrôle dépend ensuite des préfectures. Une vigilance rouge qui démarre à midi demain. C'est la première fois en France qu'autant de départements sont concernés par cette alerte. Le dernier record date de 2019 avec 20 départements en rouge, sans compter les 45 autres qui seront en orange demain, dont la Bretagne et les Pays de la Loire jusqu'ici épargnés. Elles auront lieu demain. Les négociations entre les États-Unis et l'Iran sont maintenues et les médiateurs iraniens sont aussi en route pour la Suisse. Mais le ministère des Affaires étrangères iranien prévient, le protocole d'accord est en danger au vu des récents attaques dans le sud du Liban. Retour en France, l'humoriste Elena Nagapetian a déclaré hier être à l'origine de la plainte pour viol déposée contre Julien Mérès. Le metteur en scène a été mis en examen en septembre dernier. L'autrice de 38 ans s'est confiée aux Parisiens et évoque des faits qui remonteraient à juin 2025. L'accusé est toujours présumé innocent. En sport, l'équipe de France féminine de Fleuret s'est qualifiée pour la finale des championnats d'Europe d'escrime. Elles ont battu l'Espagne 45 à 40. Dernière étape pour nos Bleus ce soir. Un duel contre l'Italie pour décrocher la médaille d'or. Les Françaises sont vice-championnes d'Europe en titre. Et puis du rugby à suivre à 21h05, la deuxième demi-finale de top 14 entre Montpellier et le Stade français. Quelle équipe rejoindra Toulouse en finale? Le Stade toulousain qui s'est imposé 71 à 17 contre Racing 92. Fin du suspense ce soir. Voilà pour l'info, bonne soirée à tous.
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2: Bonjour, ma sélection télé pour votre soirée du samedi 20 juin sur TF1, le grand concours divertissement. Réuni autour d'Arthur, 19 candidats s'affrontent sur des questions de culture générale. Pour cette nouvelle soirée de jeu, on retrouve notamment Sidonie Bonnec, Camille Serre et Issa Doumbia. Sur France 2, la fête de la musique 2026 à Orange, divertissement présenté par Laurie Tillman. Sur M6, la Coupe du Monde avec Allemagne Côte d'Ivoire. Sur France 3, meurtre à Montauban, téléfilm. Alors que Montauban célèbre sa fête annuelle, Patrick Delmas, l'entraîneur le plus en vue de la ville et ancienne star du rugby, est assassiné, abattu d'une balle dans l'œil. Sur France 4, en roue libre, film avec Marina Foïs, la folle histoire de Louise qui se retrouve un jour prise au piège dans sa propre voiture, terrassée par une attaque de panique dès qu'elle veut sortir. Paul vole la voiture et du coup la kidnappe. Sur France 5, Échappée belle, magazine sur le thème Suisse entre lac et sommet. Et puis sur Arte, Serengeti, la grande Gadmo, série documentaire. Très belle soirée télé à tous.
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0: Bonsoir, bonsoir à tous. L'Allemagne et les Pays-Bas ou encore l'Équateur à suivre ce soir et cette nuit à la Coupe du Monde de football. Après le Stade Toulousain qui ralliera à la finale du Top 14, Montpellier Stade Français, c'est ce soir. Et puis du cyclisme, les JO d'hiver de 2030 et du triathlon dans l'actu sport ce soir. À la Coupe du Monde continue avec la suite de la deuxième journée de phase de poule ce soir et cette nuit. Dès 19h, les Pays-Bas affrontent la Suède. Les Néerlandais ont besoin de gagner après le match nul face au Japon. Les Suédois, eux, peuvent assurer leur qualification en cas de succès. L'Allemagne affronte la Côte d'Ivoire à 22h. Le vainqueur de cette confrontation validera aussi son billet pour les 16e. Et puis plus tard à 2h du matin, l'Équateur à 6h demain, la Tunisie affrontera le Japon. Ne les considérez pas dans votre tête comme une petite équipe. Avertissement signé Didier Deschamps à ses joueurs avant le match contre l'Irak lundi soir. Dans une vidéo publiée par la FFF, le sélectionneur de l'équipe de France a évoqué les forces des Lions de Mésopotamie, équipe considérée comme la plus faible du groupe. On passe au rugby. Qui rejoindra le Stade Toulousain en finale du Top 14? Les Rouges et Noirs intenables hier ont écrasé le Racing et joueront la semaine prochaine pour tenter de soulever un quatrième Rhénus de suite. En attendant, l'autre demi-finale entre Montpellier et le Stade Français se joue à 21h05 ce soir. En cyclisme, les barèmes pour le classement du meilleur sprinter modifiés par les organisateurs du Tour de France. Pour redonner la part belle aux spécialistes du sprint massif, les organisateurs de la Grande Boucle vont ajouter des coefficients aux étapes plates et sans difficulté majeure. Les épreuves de ski alpin au JO d'hiver de 2030 dans les Alpes se tiendront à Val d'Isère. La station a été préférée à Méribel. Les organisateurs ont finalisé la course. Les sports de glace se tiendront à Lyon et le patinage de vitesse sera délocalisé aux Pays-Bas, faute d'infrastructures en France. Et puis Cassandre Beaugrand a remporté sa deuxième victoire de suite sur le circuit triathlon cette saison. La championne olympique à Paris s'est imposée sans trembler sur la WCS de Quiberon. Bonne soirée à tous.
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